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2: Ok, merci. En fait, Madame Nati, vous savez à quoi sert le radar à un aveugle? Je ne sais pas, hein, si ce n'est pas pour cacher que son aveuglage. Qui fait que Madame Nati, à un moment donné, on n'est pas contre l'inauguration, le développement dont on parle, les immeubles, les consorts et tout. Madame Nati, figurez-vous que on a assis dans Gabonus, hein, on n'oublie rien. Certains auditeurs nous ont dit qu'ils attendent 3 ans. Mais je vois qu'à chaque fois, c'est comme si quand ils réagissent à un moment donné, d'une manière subtile, ils viennent contrarier la base. Madame Nati, il y a ce qu'on appelle les besoins de base dans un pays, dans une nation. Vous ne voyez pas ce scénario d'Aklamges que lorsqu'il est 20h ou 21h, c'est bredouille. Peu importe les médicaments que tu te rends dans ce pharmacie-là, tu n'acquéris plus. Et lorsqu'on les a approchés et interrogés, ils se disent qu'on les doit vraiment des sommes gigantesques et paradisiaques. Est-ce qu'on ne peut pas commencer de... Parce que le pays ne fait pas la forme, que la maladie domine. Comment, même si on développe, sachez que tout se centralise sur l'être humain. L'être humain est au centre. Si la santé fait problème, regardez même la population, c'est comme si tout le monde est malade. Et lorsqu'on parle de TVA, c'est sur la valeur ajoutée, qui fait qu'on nous prélève, même vous, Madame Nati, lorsque vous vous rendez en bolo ou des cadeaux, même le biscuit que vous achetez, c'est prélevé. Et à la fin du mois, c'est à partir de là qu'on règle tous ces besoins-là. Si maintenant, on n'a plus gain de cause, à l'occurrence, la CNAMGS, à l'occurrence, les médicaments, pour faciliter le Gabonais de pouvoir se soigner, on nous parle d'inauguration, on nous parle d'immeubles, on nous parle de certains objets, je ne sais pas. Vous vivez où? Dans la planète Mars? Vous ne voyez pas ce qui se passe, les denrées alimentaires, les consorts? Si déjà on n'arrive pas à s'en sortir, peut-être le développement là et tout ce qu'on construit là, l'inauguration, ça sert à quoi? S'il vous plaît, commencez d'abord par la base. Le peuple a faim, les denrées alimentaires et la CNAMGS, que celui-là ou celle-là qui est malade puisse avoir accès à ces médicaments. C'est ça la base. Sur ce, que Dieu bénisse et veille sur le Gabon, Alphonse Mba de Glace. Je vous remercie.
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3: 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Je suis au niveau de Mendo, voilà nos amis et forces de l'ordre qui arrêtent, enfin qui ont appris, je crois qu'une maman, je ne sais pas de sa nationalité, qui vont sans les cahiers et tout. Et voilà, je vois un ici dans le dos de succès, c'est les cahiers. C'est ça que la Gaza veut, non? On a interdit un côté, on veut bien faire, mais les gars, ils arrachent la dame, tout son petit commerce, ils sont en train de sucer le lait cahier, les bouteilles, là, ils sont en train de les sucer. Nous, on a de sécurité, hein.
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2: Ok, merci. En fait, Madame Nati, vous savez à quoi sert le radar à un aveugle? Je ne sais pas hein, si ce n'est pas pour cacher que son aveuglage. Qui fait que Madame Nati, à un moment donné, on n'est pas contre l'inauguration, le développement dont on parle, les immeubles, les consorts et tout. Madame Nati, figurez-vous que on a assis dans Gabonus, hein, on n'oublie rien. Certains auditeurs nous ont dit qu'ils attendent 3 ans. Mais je vois qu'à chaque fois, c'est comme si quand ils réagissent à un moment donné, d'une manière subtile, ils viennent contrarier la base. Madame Nati, il y a ce qu'on appelle les besoins de base dans un pays, dans une nation. Vous ne voyez pas ce scénario d'Aknam GS que lorsqu'il est 20h ou 21h, c'est bredouille. Peu importe les médicaments que tu te rends dans cette pharmacie-là, tu n'acquéris plus. Et lorsqu'on les approche et interroge, ils se disent qu'on les doit vraiment des sommes gigantesques et faramineuses. Est-ce qu'on ne peut pas commencer de... Parce que le pays ne fait pas la forme, que la maladie domine. Comment, même si on développe, sachez que tout se centralise sur l'être humain. L'être humain est au centre. Si la santé fait problème, regardez même la population, c'est comme si tout le monde est malade. Et lorsqu'on parle de TVA, c'est sur la valeur ajoutée, qui fait qu'on nous prélève, même vous, Madame Nati, lorsque vous vous rendez en bolo ou des cadeaux, même le biscuit que vous achetez, c'est prélevé. Et à la fin du mois, c'est à partir de là qu'on règle tous ces besoins-là. Si maintenant on n'a plus gain de cause, à l'occurrence la CNAMGS, à l'occurrence les médicaments, pour faciliter le Gabonais de pouvoir se soigner, on nous parle d'inauguration, on nous parle d'immeubles, on nous parle de certains objets, je ne sais pas, vous vivez où? Dans la planète Mars, vous ne voyez pas ce qui se passe, les denrées alimentaires, les consorts. Si déjà on n'arrive pas à s'en sortir, peut-être le développement là et tout ce qu'on construit là, l'inauguration, ça sert à quoi? S'il vous plaît, commencez d'abord par la base. Le peuple a faim, les denrées alimentaires et la CNAMGS, que celui-là ou celle-là qui est malade puisse avoir accès à ces médicaments. C'est ça la base. Sur ce, que Dieu bénisse et veille sur le Gabon, Alphonse Mba de Blas. Je vous remercie.
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3: Ce pays n'est pas toute affaire de la Gaza. Je suis au niveau de Vélo, voilà nos amis et forces de l'ordre qui arrêtent, enfin qui ont appris, je crois qu'une maman, je ne sais pas de sa nationalité, qui vont sans les cahiers et tout. Et voilà, je vois un ici dans le dos de succès, c'est les cahiers. C'est ça que la Gaza veut, non? On a interdit un côté, on veut bien faire, mais les gars, ils arrachent la dame, tout son petit commerce, ils sont en train de sucer le lait caillé, les bouteilles, là, ils sont en train de les sucer. Nous, on a de sécurité, hein.
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1: Ok, merci. En fait, Madame Nati, vous savez à quoi sert le radar à un aveugle? Je ne sais pas, hein, si ce n'est pas pour cacher que son aveuglage. Qui fait que Madame Nati, à un moment donné, on n'est pas contre l'inauguration, le développement dont on parle, les immeubles, les consorts et tout. Madame Nati, figurez-vous que on a assis dans Gabon News, hein, on n'oublie rien. Certains auditeurs nous ont dit qu'ils attendent 3 ans. Mais je vois qu'à chaque fois, c'est comme si quand ils réagissent à un moment donné, d'une manière subtile, ils viennent contrarier la base. Madame Nati, il y a ce qu'on appelle les besoins de base dans un pays, dans une nation. Vous ne voyez pas ce scénario d'Aknam-Gers que lorsqu'il est 20h ou 21h, c'est bredouille. Peu importe les médicaments que tu te rends dans cette pharmacie-là, tu n'acquéris plus. Et lorsqu'on les a approchés et interrogés, ils se disent qu'on les doit vraiment des sommes gigantesques et faramineuses. Est-ce qu'on ne peut pas commencer de... Parce que le pays ne fait pas la forme, que la maladie domine. Comment, même si on développe... Sachez que tout se centralise sur l'être humain. L'être humain est au centre. Si la santé fait problème, regardez même la population, c'est comme si tout le monde est malade. Et lorsqu'on parle de TVA, c'est sur la valeur ajoutée, qui fait qu'on nous prélève. Même vous, Madame Nati, lorsque vous vous rendez en bolo ou des cadeaux, même le biscuit que vous achetez, c'est prélevé. Et à la fin du mois, c'est à partir de là qu'on règle tous ces besoins-là. Si maintenant on n'a plus gain de cause, à l'occurrence la CNAMGS, à l'occurrence les médicaments, pour faciliter le Gabonais de pouvoir se soigner, on nous parle d'inauguration, on nous parle d'immeubles, on nous parle de certains objets, je ne sais pas. Vous vivez où? Dans la planète Mars? Vous ne voyez pas ce qui se passe, les denrées alimentaires et consorts? Si déjà on n'arrive pas à s'en sortir, peut-être le développement là et tout ce qu'on construit là, l'inauguration, ça sert à quoi? S'il vous plaît, commencez d'abord par la base. Le peuple a faim, les denrées alimentaires et la CNAMGS, que celui-là ou celle-là qui est malade puisse avoir accès à ces médicaments. C'est ça la base. Sur ce, que Dieu bénisse. Et veille sur le Gabon, Alphonse Mba de Glace. Je vous remercie.
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2: Ce pays n'est pas cette affaire de la Gaza. Je suis au niveau de Mendo, voilà nos amis et forces de l'ordre qui arrêtent, enfin qui ont appris, je crois qu'une maman, je ne sais pas de sa nationalité, qui vont sans les cahiers et tout. Et voilà, je vois un ici dans tout le sujet, c'est les cahiers. C'est ça que la Gaza veut, non? On a interdit un côté, on veut bien faire, mais les gars, ils arrachent la dame, tous en son petit commerce, ils sont en train de sucer les cahiers, les bouteilles, là, ils sont en train de les sucer. Nous, agents de sécurité. Hein.
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Auditeurs, auditrices de la 93.5 FM, bonjour et bon réveil matinal. Aujourd'hui, c'est vendredi, hein, le cinquième numéro et le dernier numéro de la semaine. C'est le vendredi de l'amour. Une journée entière à la radio autour de l'amour sur toutes ses formes. Amour romantique, familial, amical, amour propre, amour du prochain. Bah, c'est avec humour, émotion et pourquoi pas, voilà, des dédicaces et de participation. Voilà, au 066 21 91 16, c'est le numéro de téléphone pour être avec nous ce matin. Bonjour et bon réveil matinal comme ça à tous nos amoureux de l'international. Je pense comme ça à Ellie depuis Miami, je pense aussi également voilà à Eva depuis Dakar. Bonjour et bon réveil matinal, vous êtes bien sur la 93.5 FM et notre site www.gabonnews.com. Le numéro de téléphone pour être avec nous ce matin, c'est tout simplement le 066 21 91 16. 066 21 91 16, c'est le numéro de téléphone pour être avec nous ce matin.

Bonjour comme ça à tous nos amoureux de la vie et de bonnes ondes. Bienvenue dans ce vendredi spécial amour sur votre radio préférée. Que vous soyez amoureux, célibataire, compliqué ou simplement fatigué des humains, bah, cette journée est aussi pour vous. Aujourd'hui, les cœurs parlent plus fort que les klaxons. Donc prenez une dose d'amour avant d'aller au travail ou avant de se lever du lit. Venez comme ça au 066 21 91 16, dédicacé, commandé des sons pour vivre l'amour ce matin.

0: Bonjour et bon réveil matinal comme ça, monsieur Jean-Félix, notre bel étalon de la 93.5 FM. Monsieur Dong, bonjour, bon réveil matinal. Bonjour et bon réveil matinal à qui? Bonjour et bon réveil matinal comme ça, monsieur Lambert, monsieur Ndomandoma, l'homme c'est l'homme. Bonjour monsieur Simon, bonjour comme ça aux plus jeunes. Bonjour également au TG161. Bonjour et bon réveil matinal à monsieur Guy Desplanches. Bonjour et bon réveil matinal à monsieur Patrick Le Taximan, monsieur Patrick Laurent. Bonjour et bon réveil matinal comme ça, monsieur JB, monsieur Obam, le nordiste. Bonjour et bon réveil matinal. Madame, c'est bonjour. Bon réveil matinal, monsieur Ndao, monsieur Tao. Désolé, bonjour. Et bon réveil matinal, Nagradef. Monsieur Eric Beck, bonjour et bon réveil matinal ce matin. Monsieur Badjo Abbé Solo, bonjour. Bon réveil matinal. Le duc de Ndende, bonjour et bon réveil matinal. La voix de la Noya, bonjour. Bon réveil matinal. Monsieur Nguema 1 et 2, bonjour. Bon réveil matinal. Monsieur Yannick, monsieur l'homme de Mimango, l'auditeur qui n'aura jamais son émission, bonjour. L'auditeur silencieux également, bonjour et bon réveil matinal. Monsieur Jean-Narcisse de Milancy, bonjour. Monsieur Stan, bonjour et bon réveil matinal. Monsieur Mayombo, bonjour quand même. Bonjour également à madame Meliva. Bonjour comme ça, maman la fidèle auditrice, la Remedel Oro. Bonjour et bon réveil matinal à Miss Cyrielle, Miss Anaïs, Miss MP, Miss Andrea, madame Marie-Renée, bonjour et bon réveil matinal. Madame Mireille, bonjour et bon réveil matinal. Monsieur Kevin, bonjour. Monsieur Jean-Claude, bonjour et bon réveil matinal. Président Xaga, bonjour et bon réveil matinal. Bonjour et bon réveil matinal comme ça. Monsieur Bouka, entre parenthèses, papy, bonjour au petit Pasco, petit Mitogo, bonjour. À monsieur Mimi Kumba, bonjour. Bon réveil matinal. L'auditeur là, il insiste, on va le prendre. Allô,
1: allô. Bonjour.
0: Bonjour.
1: Bon réveil matinal.
0: Merci, bon réveil matinal également à vous.
1: Ça va?
0: Ça va très bien.
1: Bonjour, tous les auditeurs. Miss Couleur Café, est-ce que je peux écouter monsieur Mathieu? C'est possible?
0: Allez-y, on vous écoute.
1: Oui, je vais écouter Cathy Disco avec les Colors. C'est bon?
0: C'est noté.
1: Dédicace spéciale à tous les vieux, dont la maman, M. Jean-Félix Lakanda, M. Ndomandoma, l'homme invisible, et à notre patron, là, M. Simon. Voilà, donc vous calez Kaki Disco avec les Kodos. Si, si, si. Je reviens, je suis à l'écoute.
0: Reste à l'écoute, monsieur le plus jeune. Merci encore d'avoir ouvert la ligne ce matin au
2: 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Mr. Shine,
0: Hitmaster. Bonjour et bon réveil matinal comme ça également à monsieur de la langue réflexion, monsieur Mawang. Sa plume news, bonjour, bon réveil matinal. Madame Yvi la Doudou, j'espère que ça va bien, que ce silence-là, c'est rien de grave. Bonjour et bon réveil matinal, madame. Madame Chantal, bonjour et bon réveil matinal. Monsieur Michel, bonjour. Bon réveil matinal. Madame Karine, bonjour. Monsieur Rinaldi, bonjour. Bon réveil matinal. Madame Aline, bonjour et bon réveil matinal. Papa Diallo, bonjour. Bon réveil matinal. Monsieur Joe l'Indien, Johnny Lupano, bonjour et bon réveil matinal. Le pâtissier, bonjour et bon réveil matinal. Le pasteur du chocolat noir de la Bouangui dit bonjour et bon réveil matinal. Le taximan, bonjour. Tonton José, bonjour, bon réveil matinal. Monsieur Marc, monsieur Paul, bonjour à vous messieurs, bon réveil matinal. Madame Rita du côté du Capal, bonjour et bon réveil matinal. Monsieur Martial Tsangabika, bonjour, bon réveil matinal. Monsieur Frédéric et toi, bonjour et bon réveil matinal. Valentine Flore, bonjour, bon réveil matinal. Sarah et sa sœur, bonjour et bon réveil matinal.
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0: 0 66 21 91 16, c'est le numéro de téléphone pour être avec nous ce matin. Aujourd'hui, c'est vendredi, vendredi de l'amour. La routine du vendredi, c'est de dire je t'aime, se dire je t'aime en dédication à un son d'amour, en commandant un son d'amour, ou tout simplement en disant bonjour, mais tout ça dans l'amour. Je

0: Si quelqu'un vous manque actuellement, bah ce programme est sûrement pour vous. Appelez au 070 21 91 16, dédicacé, commandé ou tout simplement dites je t'aime à la personne qui vous manque actuellement.
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Bah, c'est vrai que là, ce titre-là, ça casse un peu l'ambiance parce qu'on est vraiment dans l'ambiance journée de l'amour. Mais bon, c'est pas bien grave. Je crois que ce son, on va plutôt rester dans la pensée de la commande. Hein. C'est plus pour montrer de l'amour, voilà, pour ces personnes-là, comme l'a dit le plus jeune. Bah, on est avec les Kodos, voilà. Bah, bon, confort d'écoute à toutes les personnes à qui, voilà, le plus jeune, bah, il dédie cette musique.

0: Envoyez vos dédicaces, vos messages d'amour ou même vos regrets. Hein. Aujourd'hui, on va se donner la peine de pouvoir lire tout ça sur l'antenne. Voilà, 93.5 FM ou sur notre site www.gabonnews.com. Le 066 21 91 16, c'est le numéro de téléphone pour être avec nous ce matin. 066 21 91 16, le numéro de téléphone pour être avec nous ce matin.
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1: L'amour, ce matin encore, sur la 95.5 Gabon News FM, mesdames et messieurs, nous vous donnons déjà un bon réveil matinal, un bon shalom aussi à tous ceux qui sont connectés. C'est un mot très très profond, Miskoula Café. Moi j'aime bien le vendredi parce que c'est un jour où nous devons manifester, pas seulement pour ce jour, mais pour tous les jours, pour toutes les heures que nous traversons, cet élan d'amour envers notre prochain, même envers les inconnus. Donc je vais dire déjà dire que je vous aime. Notre étalon du côté d'Akanda, Monsieur Jean-Félix, bon réveil matinal à vous ainsi qu'à votre famille. Un bon réveil matinal à Yves Blessing, à Marley aussi. Je ne veux pas oublier Nadi Jet qui sont déjà du côté de la régie. Yves qui est dans encore les couloirs. Je ne veux pas aussi oublier de faire de souhaiter un bon réveil matinal très spécial à Miss Couleur Café qui chaque matin nous accorde de recevoir une couleur particulière afin que les journées soient toujours intensives d'amour, de paix, de joie, de grâce aussi. Bon réveil matinal à toutes les familles gabonaises, à toutes les autorités gabonaises, au président de la République et toute sa famille, aux forces de l'ordre. Bon réveil matinal à toute la grande famille de la grande matinale. On va saluer M. Ndong, le francophone, M. Lambert, M. Simon, M. Douxaga. Bon réveil matinal aussi à Monsieur Melchior, à Monsieur Stan, bon réveil à matinal, à Monsieur Linka, c'est du côté de Vendo, à l'Ovendois, au transporteur, à Monsieur Rinaldi, à l'homme qui ne rate jamais son émission, au radical, à Monsieur La Longue Réflexion, à Monsieur Mawangu Premier, bon réveil matinal à TG 161, bon réveil matin à tous les TG, à tous les transporteurs, un bon réveil matinal ce matin. Oui, c'est vrai que c'est le dernier jour ouvrable de la semaine et nous sommes là pour pouvoir encore partager ce moment ensemble. Vous avez nos numéros de téléphone, le 066 21 91 16, 066 21 91 16 et le site internet, le www.gabonnews.com. Comment avez-vous passé la journée de l'ascension hier? Je crois que pour certains, il y a eu beaucoup de repos quand même, beaucoup de repos et d'autres qui ont pu se rendre des différentes congrégations. Je crois que vous avez parlé au Père, comme l'a si bien fait le mercredi dernier, M. Jean-Félix, pour notre pays, pour aussi le peuple gabonais. Nous sommes ensemble, on continue, M. Jean-Félix, pour notre pays, pour aussi le peuple gabonais. Nous sommes ensemble, on continue dans cette même élan de l'amour. Aujourd'hui, c'est vendredi.

0: 0596 21 91 16. Auditeur. Allô.
1: Oui, allô. C'est Coulon Muscafé ou bien Madame Nati?
0: Les deux.
1: Ok, bonne matinée à vous.
0: Merci.
2: Merci, Monsieur Simon.
1: Ok, aujourd'hui c'est vendredi. Ça va bien là-bas?
0: Ça oui. Va très bien.
2: Ça va très bien.
1: Ok, vous savez que moi je suis toujours le même. Même étant malade, je pense à tout le monde. Je vous aime beaucoup.
0: Nous vous aimons également.
1: Voilà, donc c'est ça que je dis à tout le monde de Gabon, que je vous aime. Tu sais, il n'y a rien de tel de voir le jour. Parce que quand tu ne vois pas le jour, c'est compliqué.
0: Exact.
1: Quand tu te réveilles, tu te retrouves avec celui qui nous a créés. Ça veut dire que la voiture en perd. C'est pas ça, couleur de café.
0: C'est ça, M. Simon.
1: Voilà, ce matin, vous parlez pour 8-19. Vous savez, il a les paroles à l'intérieur. Si tu t'assois calmement, tu manges un bon pangolin, tu vas écouter ce que tu confies à l'intérieur. Tu t'as vu, tu vas te manger ton pangolin. Je l'ai juste café.
0: Non, mais c'est Simon.
1: Voilà, Mathilde, à la vie de l'autre. Donc, on pousse à la tous les jours. Quand on pousse à la
0: Monsieur
1: pousse,
0: Jojo. Ça,
1: voilà, Jojo, bon matin, la lune. C'est que là, ça va ce matin. Bonne matinale à M. Ndong. Bonne matinale à maman. Bonne matinale à la belle femme d'Aoungou. Là. Je ne sais pas, elle est pas disparue ou bien. Non, est... c'est grand. Elle peut se perdre là-bas, non? Coulon ni café.
0: C'est pas ça.
1: Oui, ouais, c'est un grand, c'est un grand quartier. Hein. C'est pas comme pour nous, là. Bonne matinale à elle. Bonne matinale au vieux de Ndeng qu'il y a là-bas déjà. Long de l'autre. Bon matinal au plus jeune. Voilà. Bon matinal à M. Mokokombaka. Bon matinal à Petit Michogo. Bon matinal à Guy Desplanches. Bon matinal au Radical. Bon matinal à Ndouma, votre père, il y a passé.
0: Pas encore.
1: Ok, bon matinal à lui. Et là,

0: là, je serai maintenant difficile pour qu'on se voit à côté, parce que moi, j'ai reçu le boulot, donc j'ai passé au moins presque 3 semaines à la maison. Donc là, moi, c'est un peu difficile, parce que j'avais 5 heures ici passé. Voilà, donc, je ne sais pas qu'on va se voir, ou bien il va appeler, ou bien c'est moi qui va l'appeler. Bon, maintenant, à lui. Bon, maintenant, à M. Diallo. Bon, maintenant, à... Monsieur Stan, il va dire qu'on l'a oublié, non? Tu l'as mis ça fait.
1: Effectivement, oui.
0: Ouais, monsieur Stan va dire qu'on l'a oublié. Bon, maintenant, à lui, oui, c'est tout. Donc, je vais revenir, monsieur Diallo, t'en fais pas. Je vais brosser toi à la tarpette là-bas avec Poulain et Café. Parce que moi, je ne connais pas là-bas. Avec madame Nassi, on va aller manger un peu les. Moi, je mange pas les savetis, c'est ça le problème.
1: Moi également, je n'en mange pas.
0: On va brosser un tour justement pour dire bonjour à monsieur Diallo.
2: D'accord.
0: Ouais. Bon, maintenant, mon patron, monsieur et toi. Bon, comment ça va là-bas, monsieur et toi? J'espère que tu n'as pas encore voyagé. Hein, Coulomb, ça fait.
2: Mais il est encore là.
1: Il, je crois qu'il est encore là.
0: J'espère que mon patron n'a pas encore voyagé. Il ne peut même pas partir sans me dire au revoir. Parce qu'il va me donner tous les consignes pour gérer Coulomb, ça fait, pour gérer Madame Nati. Il veut tout le monde.
2: Yes.
0: Voilà. Donc, je vais revenir, je suis à l'écoute, je vais revenir.
1: D'accord.
0: Mon beau-père, les gens, ils t'attendent, je ne l'ai pas oublié. Je qu'il m'a servi aussi ce matin, bon matin à lui. Je vais revenir, s'il y a là, il n'y a pas de problème.
1: D'accord.
0: Je sais vendredi.
1: D'accord, restez à l'écoute, monsieur
0: Simon. Le plus jeune va venir vous dire, je sais vendredi, je ne vous oublie pas.
2: D'accord.
0: Ok, je suis à l'écoute.
1: Restez à l'écoute, monsieur Simon.
2: De retour, hein? On sent bien qu'il est de retour. Il était convalescent et il est de retour toujours avec son Kofi Olomide, l'homme qui ne suit pas lorsqu'il chante et lorsqu'il danse. C'est le titre de Covid qu'on va écouter Kofi. Mais là, je crois que Muscle Café a calé déjà autre.
1: On va remonter d'abord avec Jackie Rapone.
2: Ça c'est mort. Bon, moi, je vais dédier cela à quelqu'un de spécial, Monsieur Jean Félix.
1: D'accord.

0: à 066 21 91 16, c'est bien notre numéro de téléphone, c'est le dernier numéro de la semaine, c'est votre grande matinale. Bon réveil matinal d'amour encore à tous, à ceux qui sont dans les hôpitaux hospitalisés ou allant voir un médecin pour quelque situation sanitaire. Bon réveil matinal à vous, bon réveil matinal aussi à tout le corps médical, un bon réveil matinal à tout le corps professoral, donc enseignant, bon réveil matinal. Je pense aussi saluer les veuves, les veufs, les malades, les célibataires, les papas responsables, les mamans démissionnaires aussi. Bon réveil matinal à vous, mais à ce charmant moment qui ne cesse de jour comme de nuit de penser comment pouvoir élever la progéniture et vous, enfants, jeunesse. Lorsque vos parents se tracassent comme ça de pouvoir apporter du pain sur la table et vous apporter de la valeur, les valeurs qu'il faut, il faille véritablement que vous réaménagez tant soit peu vos pensées, l'extérieur, donc le dehors, ne peut que détruire si tu rencontres aussi des mauvaises personnes. Éloigne-toi des mauvais amis et entoure-toi des personnes sages. Et si cette sagesse est en toi, je crois que tu pourras éviter les maux qui minent la société. Donc bon réveil matinal encore à vous les jeunes, à vous nos enfants, à vous les élèves. Bon réveil matinal aussi aux étudiants, vous n'êtes pas en reste, à toutes les commerçantes, à tous les commerçants dans tous les marchés de la place, que ce soit Libreville, Ovindo, Akanda et dans tout le Gabon. On ne va pas oublier de saluer Eva du côté du Sénégal, Rita aussi de ce côté-là. On repart avec M. Kofi Olomide, le titre c'est Covid.
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0: Bonjour, Miss, bon réveil matinal à toute la grande famille de Gabon News. TG161, j'espère que le mal de dos a disparu. Calez-moi, s'il vous plaît, quand je t'aime de Jean-Jacques Rousseau, l'auditeur silencieux. Jean-Jacques Rousseau, d'accord, c'est noté.
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0: Chaque matin.
1: 066 21 91 16, c'est le numéro de téléphone pour être avec nous ce matin, à un auditeur. Allô?
2: Allô, allô, allô.
1: Allô?
2: Oui, ça y est, je vous ai. Oui, je verrai bien, bonjour, Mathieu, bonjour.
1: Bonjour, monsieur Dan.
2: Bonjour. Bonjour à Jean-Félix, bonjour à monsieur Diallo, Guy Desponges, bonjour à toi. Bonjour. Ah, monsieur Ndao, bonjour, à la voix de la Noya, bonjour à tous les auditeurs, monsieur et toi, Frédéric, Jean de Pano, ah, Lambert, bonjour, bonjour encore à la fidèle auditrice, bonjour à madame Mireille, madame Karine, madame Aline, j'ai oublié la dernière du Quatuor.
3: En tout cas,
2: j'ai dit madame Karine, Mireille, Aline et puis madame Chantal.
1: Chantal, madame, voilà. Chantal.
2: Madame Chantal, voilà. Bonjour à tous les autres. À tous les autres, à monsieur Mawangu. Bonjour, bonjour à vous tous. Oui, j'appelais pour corriger justement là, parce que si tu cherchais quand je t'aime à Jean-Jacques Rousseau, je vais chercher jusqu'à la fin du monde.
3: On a commencé à rire quand même. Hein.
2: Denis Roussos, oui, c'était un chanteur grec qui a fait de très belles balades et décédé aujourd'hui il y a longtemps. Hein. Mm-hmm. Il avait défrayé la chronique parce que. Il avait près de 180 kilos et wow. Il avait fait un régime qui amaigrissant qui l'avait amené effectivement à perdre toute cette masse corporelle là, mm-hmm, pour revenir à un poids normal et sa recette a fait beaucoup d'émules. Mm-hmm. Ah oui, elle était vendue. Wow. Mais après il a repris parce que mangeait quand même deux poulets au petit déjeuner et est capable de manger un gigot de bœuf à midi. Un gigot d'agneau.
3: Un gigot d'agneau. Waouh. Wow. Okay.
2: Voilà un peu. Sinon, bonjour à Yves Blessing, bonjour à Eva. Bonjour à qui encore. Pas vu son nom. Je vais revenir. À plus tard.
1: À plus tard. D'accord, monsieur Dong.
3: Monsieur Dong, oui, quand même, je disais là, Jean-Jacques Rousseau. Non, moi, c'était quand même un écrivain.
1: Ouais. Oh, moi, ton musique, Jean-Jacques Rousseau. Là. De monsieur l'auditeur silencieux. Bon confort d'écoute. On est dans la fête. On veut pas se prendre. 066 21 91 16, c'est le numéro de téléphone pour être avec nous ce matin. Voilà.
3: Oui, quand je t'aime, 066 21 91 16, nous vous aimons, mon fidèle auditrice, bonjour, comment tu vas? Nous t'aimons aussi, hein, Ivy, la plus douce, sauf si on a plus déjà. Quelle est cette belle mélodie? C'est pour vous, l'auditeur silencieux, mais tous les auditeurs silencieux aussi.

0: tiens, elle est loin là. Auditeur au bout du fil.
1: Des belles mélodies.
2: Allô.
1: Oui, mais c'est non.
2: Oui, cette chanson a été un code entre moi et deux amis. Mm-hmm. Dès que tu passais le coup de fil, tu mimais les premières paroles. Mm-hmm. Ils savaient où t'étais.
1: Ah, ok.
2: Ouais, c'était en 2008, 2009. Mm. Et très belle chanson. Moi, j'aimerais écouter Demis Roussos aussi, ça m'a inspiré. Mm-hmm. Alors, c'est qui l'a demandé, l'auditeur silencieux?
0: L'auditeur silencieux,
1: oui.
2: Bon, alors, je vais dédicacer, demander cette chanson pour l'auditeur silencieux, pour la fidèle auditrice et pour Jean-Félix. Toujours Demis Roussos, mais ever and ever.
1: Ever.
2: Ever and ever.
1: Yes.
2: Je pense que c'est ça. Je ne sais pas si je me trompe, mais je dis que vous aurez ever and ever dans le titre.
0: Oui,
2: c'est
0: ever and ever.
2: Demis Roussos aussi.
1: Oui. Oui. Nous avons
2: pour l'auditeur silencieux, Jean-Félix et la fidèle auditrice.
1: Mm.
2: À plus tard.
1: À plus tard.
2: Je ne vais pas créer de conflit de génération. Bonjour aux plus jeunes. Bonjour.
1: Vous avez compris.
2: Bonjour aussi à papy.
1: Oh oui.
2: Depuis le deuxième arrondissement. Mm-hmm. À tout à l'heure.
1: À tout à l'heure.
0: À tout à l'heure, monsieur Ndong, auditeur.
1: Un autre auditeur.
0: Allô.
3: Bonjour, auditrice, auditeur de cette très belle radio.
1: Mm-hmm.
3: Mis à la disposition des populations gabonaises et du peuple gabonais. Au revoir, Gombolani. Bonjour à toi, tout-puissant Marley. Bon week-end à toi, madame la prophétesse. Moi, des belles.
0: Bonjour,
3: la sirène de Mangali, bien chose à vous, celles ou ceux qui vous accompagneront durant ce magnifique et merveilleux week-end. Papa Ndong, merci pour cette dédicace. Ever, forever, ever. Tu vois, ça me rappelle des souvenirs. Là, c'était à l'époque au Sunset. Mm. Pas loin de l'ancien état-major de la police, là. Mm. Je crois que c'est vers chez papa. Enfin, je reviendrai. Alors, merci aux plus jeunes aussi pour la dédicace de ce matin. Et à vous, mesdames, mm. Vous m'avez dédicacé un magnifique morceau de, je crois, de Philippe Control.
1: Non, Jackie Rapon.
0: Non, Jackie Rapon.
3: Abora.
0: Miyamoa.
3: Akewa.
1: Mm.
3: Mm. Mitondawe.
1: Mm.
3: Mitonda Nwedu.
1: Mm-hmm.
3: Oui.
1: Amiga,
3: ah, Nati, j'ai encore venu flemant là, Nati. Bon, qu'est-ce que je voulais dire? Mais vous voulez qu'éventuellement, tous les vendredis, nos belles mamans, nos belles dames s'habillent en tenue africaine, oui, mais bon, c'est bien beau de s'habiller, mais ça a un coût.
1: C'est vrai.
3: Non seulement ça a un coût, mais vous voulez qu'elles soient bien habillées. Mais hey, il faudrait que, pour être bien habillées, il faut bien qu'elles se lavent. Et dans SEG, il fait des caprices. Alors, vous qui prenez des décrets et des décisions, pensez-y, réfléchissez. C'est la monnaie, la poche des plus défavorisés, des personnes que vous faites souffrir. Parce que même la main d'œuvre non permanente, là, vous leur exigez des tenues tous les vendredis. Mais elles sont payées à monnaie de singe, et vous le savez. Donc s'il faut sortir 30 000 francs ou 300 000 francs pour se vêtir tous les vendredis, monsieur le ministre de la Jeunesse et des Soins et de la Culture, ben, il va falloir aussi augmenter le salaire de la main-d'œuvre et de tous les autres. Bon, enfin. Mais moi, je voudrais dédicacer un morceau à toutes les belles femmes de Mbakéné. Amour à Mbakéné de Pamelo Munka. Parce que là-bas, Mbakéné, est là, quand on s'y promène, ben on rencontre maintenant des belles dames, des belles demoiselles, de toutes nationalités, de toutes couleurs. Mais elles n'ont pas attendu ce décret-là pour se vêtir en tenue africaine.
1: Mm-hmm.
3: Voilà. Je vous aime.
1: Nous vous aimons.
0: Nous vous aimons aussi, notre bel étalon de la 93.5 FM, auditeur.
4: Aïe, aïe, aïe. On est souvent dit que... Allô.
1: Nous vous écoutons. Allô. Bonjour.
4: Madame Nati, bonjour.
1: Bonjour, monsieur.
4: Mais, il y a un papa là, il est comme une abeille. Lui, il vient souvent à l'émission seulement pour piquer les autres.
1: Non, il vient pour essayer le
4: bon, mien. Vous pouvez que j'ai quand même écouté les anciens sons. Je vais commander un son délicat spécial à monsieur Ndong. Et sous le vent de Garou. Hein?
0: C'est noté,
1: c'est noté.
4: Sous le vent. Voilà. Dédicace spéciale à Monsieur Ndon. Et à maman, la femme de l'église, la reine de l'Oro. Voilà. Sous ce, comme il veut faire un conflit intergénérationnel, on y va, c'est parti.
1: C'est pas un problème.
4: Je suis à l'écoute.
0: On reste à l'écoute. On va remonter comme ça avec The Demis Roussos, Forever and Ever.

0: Ah oui, nous étions là avec cette belle mélodie hein, dédiée à tous ces auditeurs câblés sur la 93.5. Merci encore à vous, monsieur Ndon, et je crois que vous avez apprécié hein, ce timbre musical. Mesdames et messieurs, l'éphéméride du jour, c'est maintenant. Nous sommes le vendredi 15 mai 2026. Shalom à tous et à toutes. Hier, nous commémorons l'ascension, l'élévation au ciel de Jésus, 40 jours après Pâques, tel que nous rapporte Saint-Luc dans les Actes des Apôtres. Donc, on peut dire que le mois de mai est un mois spirituel, le mois de mai, et c'est un mois particulier aussi où l'on peut, où l'on demande à tout un chacun de pouvoir monter, aller encore plus haut et se dépasser quand même, dépasser ses limites. Le travail est comme un facteur d'intégration sociale et d'épanouissement personnel. Le retour à la terre peut être louable aussi pour l'essor de notre agriculture et pourquoi pas aussi de notre personnalité que de rester les bras croisés à la maison. Bref, on peut dire que le labeur quotidien nous rend indépendants. Alors travaillons et prenons de la peine, un trésor y est caché. Ben, on peut aussi dire que nous sommes le 135e jour de l'année. Il y a encore 230 jours avant l'année prochaine. Nous terminons la 20e semaine et le prénom que nous fêtons aujourd'hui, ce n'est que le prénom Denise, je crois que vous connaissez des Denise, moi j'en ai connu, d'autres en ai même allé. Et je crois que on va vous souhaiter une très belle journée de prénom. On peut dire que Denise est un prénom féminin d'origine grecque, dérivé des Dionysios ou Dionysos, signifiant consacré à Dionysos ou disciple de Dionysos, le dieu du vin et de la fête. Apparu dès le Moyen-Âge, il désigne des femmes passionnées, déterminées et loyales, souvent caractérisées par une grande force de caractère. Étymologiquement, comme vous l'avez compris, ce prénom vient du grec Dionysios, dieu grec de la vigne, de la fertilité, du théâtre et de l'extase. Elle signifie consacrée à Dionysos, donc fille de Dieu. La version féminine française s'est imposée dès le Moyen-Âge avec un âge d'or en France entre 1920 et 1950. Ce prénom est fêté tous les 15 mai en mémoire de Sainte Denise, martyr du 3e siècle en Turquie. Sa personnalité, son caractère. Denise est déterminée et n'hésite pas à se lancer des défis pour atteindre ses objectifs. Elle est audacieuse. C'est une personne sur qui l'on peut compter, souvent très dévouée, fiable et loyale. Elle est laborieuse, elle possède une grande force de travail et ne cherche pas à étaler ses qualités, préférant la discrétion et l'ostentation. Oui, bien qu'audacieuse, elle a besoin de calme et de stimule positif pour tempérer une tendance à l'inflexibilité. Donc, elle a la joie de vivre, un équilibre aussi. Hein. Côté popularité, on peut dire qu'elle a connu son pic de popularité en 1927. Ah oui, bien qu'il soit moins attribué aujourd'hui, il reste un prénom classique et intemporel. Quelques variantes, on a Dionysia, Denisa, Denis avec Z à la fin, Denise avec Y. Ah oui, côté sentimental, en amour, elle est rêveuse et éprise idéale. Voilà ce qu'on a pu concocter sur vous, les Denise, et je crois que de là où vous êtes, vous vous reconnaissez un tant soit peu avec ces différents points décrits ici par les Fémérides. Puisqu'on parle d'amour aujourd'hui, l'amour a aussi son lexique. Et en parlant du lexique de l'amour, on a pu trouver aussi ce mot, son champ lexical, le bonheur. Donc la citation du jour est « Le seul bonheur consiste dans l'attente du bonheur. Le seul bonheur consiste dans l'attente du bonheur. Jean-Jacques Rousseau suggère que le plaisir de l'anticipation, du désir et de l'espoir qui est donc l'attente est plus durable et intense que la réalisation éphémère du bonheur lui-même. Il met en lumière le bonheur comme un processus et non une destination. Dans la puissance du désir, on peut dire qu'attendre le bonheur permet de rêver, d'espérer, de créer une dynamique positive, tandis que la possession de l'objet désiré peut mener à l'ennui ou à la déception. Selon le contexte philosophique, on peut dire que selon Schopenhauer, la vie oscille entre la souffrance, désir de ce qu'on n'a pas, et l'ennui, avoir ce qu'on ne désire plus. Dans cette vision, l'attente est le moment le plus actif. Ah oui, qu'est-ce qu'on peut dire? À l'inverse, d'autres pensées suggèrent que le vrai bonheur réside dans l'acceptation et la jouissance du moment présent sans entendre le bonheur. En somme, l'idée souligne que l'anticipation est une forme de bonheur en soi, parfois plus satisfaisante que la réalité. Et il y a une parole aussi biblique qui nous dit « Le bonheur et la grâce nous accompagnent tout au long de nos jours ». C'est sur cette parole que je vais vous laisser. « Le bonheur et la grâce vous accompagnent tout au long de cette journée et ce mois de mai ». Merci encore, Miss Colo Café, c'était l'éphéméride du jour.
1: Merci pour cette belle histoire, Tontinati. Avant que de remonter en musique avec Pamelo Monka, Amour à Nombakele, on se demande quel est ce genre d'amour qu'il a pu rencontrer à Nombakele. Trouver à Nombakele, était-ce un amour clair, noir, défrisé, aux cheveux frisés. Ah, on se demande. Hein. Bonjour et bon réveil matinal, Madame Nati. À la jeunesse gabonaise du courage, je dédie Race de Vipère au plus jeune depuis sa position, signé l'auditeur silencieux. D'accord, c'est noté. Et bah, on va prendre cet auditeur avant de remonter avec
0: Amour à Nombakele,
1: oui. Allô?
2: Allô?
0: Allô?
2: Oui, c'est Nati Verena. Mm-hmm. Oui, Dionysos, le dieu du vin, c'est aussi lui qu'on appelle chez les latins Bacchus.
0: Ah oui, dieu du vin, voilà. Bacchus.
2: Dionysos, c'est aussi Bacchus. Alors, puisqu'on est dans l'amour et dans le vin, je vais demander un titre de HK. H majuscule et K majuscule. Mm-hmm. L'artiste est Alexis HK. Mm-hmm. Et le titre, si je me souviens très bien, c'est Ce que t'es belle quand j'ai bu.
0: Ce que t'es belle quand tu as bu.
2: Ce que tu es belle quand j'ai bu. C'est un titre qui s'approche de ça. Vous allez le retrouver.
0: Okay.
2: Écoutez bien les paroles.
0: D'accord. Merci. On va encore écouter les
1: paroles. Merci à vous, auditeur.
0: Et notre allô? Auditeur. Ah, allô?
2: Allô?
0: Allô, bonjour.
3: Bonjour, Miss Couleur Café.
1: Bonjour, Monsieur le TG.
3: Bonjour, Madame Nati.
0: Bonjour, TG. Comment tu vas maintenant?
3: Bonjour, Marlène.
0: Il est silencieux.
3: Bonjour à toute l'équipe. Bonne matinale à vous.
0: Merci. Merci, TG.
3: Monsieur Ndon, bonne matinale. Monsieur Guy Desplanches, bonne matinale. Monsieur Mawangu, je peux écouter depuis le matin.
0: Il transporte les Gabonais.
3: Bonne matinée à lui. L'ami personnel de Yves, Jojo, bonne matinale. Le plus jeune, bonne matinale, joyeux anniversaire. Tout le mois là, c'est pour toi. Ah, bonjour à tous les auditeurs. Madame Nati.
0: Monsieur.
3: Voilà, ni ta malin. De mettre un son pour tous les hommes. Mm. Et cette radio-là.
0: C'est laquelle, alors?
3: Ma Ben Salah, Kadi.
0: Ah, Kadi.
3: Okay. Voilà.
0: D'accord.
3: Bonne journée, je vous reviens.
1: D'accord. Revenez-nous, monsieur le TG161. Hein. On va quand même d'abord plonger en messagerie pour essayer de lire un peu les messages tout le monde. Mm-hmm. Alors, bonjour Gabon News, bon réveil matinal à tous. Je peux écouter un titre de Crazy Boy d'Espé Didas, s'il vous plaît. Et le message n'est pas signé. D'accord, c'est noté. Crazy Boy, c'est noté. On va continuer avec ce message qui dit « Bonjour Madame Nati et Miss Couleur Café et à toute l'équipe à l'antenne, je veux un son de Guilou Abidjan, Steven du PK11. » D'accord, bonjour et bon réveil matinal à vous, Steven du PK11. C'est noté, on va prendre ce ce message qui dit également « Bonjour et bonne matinale à tous. Je dédie un titre du musicien camerounais Timmy Toro à ma petite amie Praxed, titre Amour sincère, Badjo Abesolo. » Waouh. D'accord, c'est noté, monsieur Badjo Abesolo. On va passer votre musique en continuant en messagerie. Bonjour à toute l'équipe et bon réveil matinal à tous les auditeurs. Que votre journée commence dans la paix et la bonne humeur. Et je profite particulièrement pour saluer monsieur Ndong. Très belle journée à vous. S'il vous plaît, mettez-moi le son L'envie d'aimer de Daniel Lévy. Le message est signé madame Chantal. On continue avec ce message qui dit « Bonjour à tous, après plusieurs années de mariage, je peux confirmer que l'amour existe, mais la patience aussi doit beaucoup exister. Je salue particulièrement mon épouse ce matin et s'il vous plaît, mettez-moi à « I just call to say I love you ».« I just call to say I love you » de Stevie Wonder pour elle. D'accord, c'est noté. On va remonter comme ça avec Pamela Munka, « Amoura non bat kele » pour Monsieur Jean-Félix.

0: Allô? Allô? Revenez-nous, s'il vous plaît. Allô?
1: Allô?
0: Oui, allô?
1: Oh, il t'a mis les écouteurs. Dommage, dommage.
0: Bonjour, monsieur Lambert. Bon réveil matinal.
1: Bon réveil matinal à toi, coup de café. Bon réveil matinal à Nati. Bon réveil matinal à le plus jeune. Le plus jeune, ça va? Bon réveil matinal à monsieur Marley, à monsieur Jean-Félix, monsieur Morovendo, monsieur Guy Desproges, la fille de l'équipe. Oui, ça va? C'est vendredi aujourd'hui. Allô?
0: Allô?
1: Oui, c'est vendredi aujourd'hui.
0: Oui, c'est vendredi aujourd'hui.
1: Qu'est-ce qu'elle a prévu pour nous?
0: Bah, on va juste vous dire qu'on vous aime, hein?
1: Ouais, c'est très important. Tu as appris que les pasteurs vont avoir les cartes pastorales. Tu as appris ça?
0: Non.
1: Mais on est là pour informer les gens, hein? Parce qu'il ne faut pas que les gens dorment quand il y a des événements qui se produisent sur la terre et aussi spirituellement, ça se produit aussi dans le ciel. La carte professionnelle, la carte pastorale que les églises pentecôtistes vont être dans chaque église. Chaque pasteur doit être identifié. Et ceux qui ne seront pas avec eux, ceux-là seront exposés. Moi, la question que je pose à tous ces pasteurs, vous dites que il faut les pères qui doivent authentifier votre ordination à l'appel. Maintenant, moi, la question que je pose. Le père là, c'est qui? Qui est père? Qui peut représenter l'Église sur la terre? Qui est père dans ce pays? Le Père Céleste est représenté par un homme? Moi, j'ai reçu des prophéties. Hein? Quand ces églises pentecôtistes vont se réunir, c'est la masse de la bête. On va adorer l'homme. Alors, celui qui adore l'homme est maudit. Celui qui adore l'homme est maudit. Faut adorer le Dieu suprême, le Céleste. Qui est terre? La terre d'Abonnel. C'est une question que je vais le poser. C'est le coup.
0: Bah, reste à l'écoute, monsieur Lambert, avant que de monter avec Stevie Wonder pour monsieur Jean-Claude, hein, un titre qu'il a demandé pour son épouse. On va d'abord prendre cet auditeur au bout du fil. Allô?
2: Allô, Ben.
0: Oui, monsieur Lambert.
2: Très très belle chanson, hein. I just got to say I love you de Stevie Wonder. Il l'a chanté pour souhaiter dans les années 70 un joyeux anniversaire à, dans les années 80, un joyeux anniversaire à, en 1984 à Nelson Mandela qui se trouvait encore en prison à Robben Island. Voilà. C'est une très belle chanson. Moi, je l'utilise souvent pour régler le son quand j'écoute de la musique. Je viens aussi particulièrement souhaiter un prompt rétablissement à l'icône de la musique gabonaise qui se trouve hospitalisée en ce moment. J'ai cité M. Jimmy Ando. Allez, Jimmy, ressaisis-toi. J'espère que tout va bien aller. Jimmy est malade en ce moment. Et je veux écouter une chanson de Jimmy, Quand tu ris. Jimmy Ando, Quand tu ris. Je la dédicace à monsieur mon oncle, le vieux Dunveng, à la fidèle auditrice, à Jean-Félix aussi, parce que c'est une époque qu'ils connaissent. Et à Lambert, bien entendu. Oh, bonjour Lambert. À plus tard.
0: A plus tard, monsieur Ndong. 066 21 91 16, c'est le numéro de téléphone pour être avec nous. On va remonter comme ça en musique, hein, permettre à tout le monde d'écouter son titre.

0: Ah, ce sera nous dès demain, un auditeur au bout du fil. Allô, allô.
1: Mais est-ce que va café, toi tu comptes moi le matin ou comment? Mon titre que j'ai demandé là, après à mort en bas, qu'il est ça de mettre moi, non?
0: Après, chacun doit écouter quand même un titre. Parce que si on doit mettre un auditeur, 200 ou 300, alors que d'autres ont commandé, ça fait du favoritisme. Et nous, on n'est pas dans le favoritisme.
1: D'accord. On a compris, c'est bon. C'est bon, tu as gagné, non?
0: Hein? Allez-y.
1: D'accord. J'attends mon son. Quand tu vas décider, Marley, avec toi, on va encore dire quoi? C'est comme ça au pays, là? Vu que tu as vu qu'il était déjà en train de vouloir battre un peu les vieux, là, voilà, tu me mets à l'ouest. C'est pas grave, je suis à l'écoute.
0: Reste à l'écoute, monsieur le plus jeune.
2: Bonjour à mon épouse, Judith. Bonjour à maman la fidèle auditrice. Bonjour à Ivy, de là où tu te trouves. Bonjour à madame Bitouga. Bonjour à madame Albertine Namanga-Goussavou. Merci, papa, donc, pour ce titre-là. Mais je suis peiné d'apprendre la maladie de grand Jimmy, qui était un père pour moi. Et nous nous retrouvions très souvent, les années 82, 83, au Nat Club Le Balafon, dont il avait la gestion, puisque ça leur appartenait à l'époque avec la grande salle de cinéma Le Balafon OIM, et bien des choses à toute leur famille. Je lui souhaite aussi une très bonne guérison. Voilà. On se retrouvait très souvent à Djougou et on traversait pour aller à l'ancien marché et on ricanait avec les mamans qui nous vendaient des pâtes d'arachide, des ananas et autres. Et à l'époque, l'ananas était à 200 francs, c'est ça. Et je prenais toujours les vols, Air Gabon, tarif scolaire qui était à 7000 francs, les 5. Et là, c'était le vrai Gabon. Bon, enfin, bref.
0: Revenez-nous, monsieur Jean-Félix, reste à l'écoute. On va remonter en musique comme ça avec Crazy Boy in the Game Despedida. On va apprendre d'abord cet auditeur. Allô?
3: Oui, allô, comment nous ça fait?
0: Oui, monsieur Simon.
3: Oui, aujourd'hui, c'est vendredi. Le plus jeune, quand j'étais nommé, voilà la famille. Quand vous avez le travail dans la famille, voilà maintenant qui est dans les problèmes. J'étais dit, c'est lui qui ne comprend pas. C'est pas ça que tu dis souvent? C'est comme ça que j'étais dit. Tu as vu, non, j'étais dit, il faut censurer, j'étais dit. Tu as vu, non, j'étais dit, il faut censurer les gens. Et toi,

0: mal au bout.
1: On a du mal à vous entendre, monsieur Simon.
0: Oui, là, je suis sous le décor.
1: On a toujours du mal à vous entendre.
0: Il va revenir tout à l'heure le sujet. Ok, bon, oui, c'est vendredi. Mais votre famille est bien chrétien. Il parle des pasteurs, c'est comme ça. Ok, je vais revenir.
1: Revenez-nous, monsieur Simon. Allô?
2: Oui, je voudrais aussi saluer à travers cet auditoire mon petit frère Skito Kenge Laurent, ancien directeur de Sogatra, de là où tu te trouves. Bien chose à toi. Merci pour ton amour que tu nous portes et que tu me portes à ma petite famille. Merci pour le cœur que tu as, parce que tu as un cœur rempli d'amour, rempli de partage. Eh oui, c'est de cela dont on a besoin dans nos familles. Voilà. Des jeunes garçons, des jeunes frères de ton genre, porte-toi bien et bien de choses à toi. Vous savez, aimer, c'est un très grand mot avec la lettre A. Aimer, c'est aimer Nati, c'est aimer Bois d'Ébène. De par cette fréquence et les ondes qu'elles transmettent chaque jour davantage à travers leurs très belles voix qui nous font et qui nous font frémir. Oh Dieu!
1: Nous vous aimons, notre bel étalon de la 93.5 FM.

Timidoro à l'instant sur la 93.5 FM. Amour sincère, un titre qu'a demandé M. Badjo Abessolo pour sa partenaire Praxed, si j'ai bien retenu le prénom. Bon confort d'écoute.

chant de la sirène de Mougouli. On va prendre cet auditeur au bout du fil. Allô? Allô? Allô? On a du mal à vous entendre. Essayez de revenir. Allô? Revenez-nous. 066 21 91 16, c'est le numéro de téléphone pour être avec nous. Et là, on va retourner en musique, voilà, avec ce que t'es belle de Alexis HK. Voilà, monsieur Jean, monsieur Ndong, je crois bien. Bonjour.

0: 36 21 91 16, c'est le numéro de téléphone pour être avec nous ce matin.
1: Boudin.
0: On a encore pas mal de minutes à passer ensemble. Donc vous avez la possibilité d'appeler, d'envoyer un message pour dire je t'aime, pour dédicacer, commander un son d'amour, parce qu'aujourd'hui c'est le vendredi, d'amour.
2: À ce qu'on perd de...
3: Ah oui, auditeur au bout du film, est-ce que le café, on va le prendre d'abord.
0: Allô.
4: Oui, allô, couleur du café.
0: Oui, monsieur Simon.
4: Eh oui, vous avez encore beaucoup de temps. Aujourd'hui, c'est vendredi, oui ou non?
0: Exactement.
4: Mais voilà, donc vous n'avez pas le temps de quitter. Aujourd'hui, c'est vendredi. Hier, vous étiez en repos, mais aujourd'hui, c'est vendredi. Donc, vous devez rester même jusqu'à 10h45.
3: Non, non, non. On ne dépasse pas les
4: 30. Eh oui, je vais envoyer le plus jeune, vous avez fait le communiqué.
3: Non. Ce communiqué là.
4: Vous avez vu, c'est pour le dire à mon beau-père que vous voyez pourquoi je ne suis pas confus. Je vous envoie un morceau de confus. Quand vous allez mettre ça, vous allez écouter ce qu'il a dit à l'intérieur. Parce que quand vous dites qu'il faut aimer les autres, c'est pas aimer l'autre sans les allonger au sol, madame Nathalie. C'est pas ça l'amour. Hein? L'amour, c'est quand l'autre vit. C'est pas l'amour quand quelqu'un est allongé. Parce que c'est là où Dieu nous trompe. Il vous dit là, vous pouvez crier, si tu peux même pleurer pendant 10 ans, tu n'auras rien. Alors que vous avez le temps, quand la personne est née, de rester avec lui, vous l'aimez jusqu'à la fin. Mais tu ne l'as pas fait. Tu fais semblant quand il est allongé. Vous voyez? Voilà pourquoi je m'écoutais Kofi. Kofi a laissé un morceau, si tu écoutes à longueur de chemin, ou là, ça veut dire que tu mens avec le pangolais dans toute ta vie. Hein, couleur du café?
0: Oui, monsieur Simon.
4: Tu vas préparer, c'est ça. Donc, il faut s'aimer quand on a envie. C'est pas aimer l'autre quand il est dans le cercueil, ça ne sert à rien. Donc, il faut qu'on doit s'aimer. Et maintenant, aujourd'hui, pas le musicien qui est malade, vous voyez, c'est difficile de faire. Moi-même, je suis passé par là. Quand tu l'écoutes le Libreville, c'est difficile. Quand l'autre est malade, c'est compliqué. Tu ne sais pas comment, par où il faut commencer. C'est là où Dieu vous crée un miracle. C'est ça, moi qui commence. Donc, vous voyez, quand vous dites que vous aimez, c'est ça la vie. Là, pourquoi je m'écoutais pour vous? Je vous envoie mon son pour vous, vous allez écouter. À chaque fois, quand vous vous prenez le matin, quand tu me dis, ouais, pour qu'il est, il est fort. Donc, je vous aime. Juste vendredi, il ne faut pas partir. Vous devez rester là jusqu'à 11h. Donc, je suis à l'écoute.
0: Reste à l'écoute, monsieur Simon.
3: Il y a une autre qui frappe. Qui cogne.
0: Auditeur. Allô?
5: Bonjour, papa Simon. Malgré les cris, malgré les pleurs, le téléphone qui pleure chaque jour à la 93.5, transmettant et transmettant des messages à ceux qui dirigent ce pays. Tous les jours que Dieu fait, avez-vous l'amour de ce peuple qui constitue ce pays, le Gabon? Êtes-vous content de voir des Gabonaises et des Gabonais ramasser les poubelles, manger dans les décharges publiques, se retrouver dans la rue, tout simplement parce qu'ils n'ont plus d'abri? Mais où se trouve l'archevêque de Libreville dans tout ça? Uniquement présentation de vœux à la présidence, c'était tout? Inauguration de certains palais de conférences? Et que dites-vous de votre peuple? Aimez-vous vraiment votre peuple? Ou bien vous aimez uniquement les richesses de ce pays?
0: C'est une question qui reste posée, voilà, sur la 93.5 FM.
3: Oui, et c'est la question de M. Jean-Félix, hein, vraiment beaucoup de portée aussi. Hein. Ah oui, où sont sûrement ces hommes que l'on dit hommes de Dieu pour pouvoir aussi pallier, parce qu'ils ont aussi leur part de responsabilité, de part du peuple, de soutenir le peuple, de venir en aide aux opprimés, aux veuves, aux orphelins. 066 21 91 16, c'est bien le numéro de téléphone. On va remonter en musique, musique le café.

0: À l'instant, sur la 93.5 FM, on est avec Jimmy Ando, quand tu ris, un titre qu'a demandé Monsieur Ndong, voilà, prendre rétablissement encore à Monsieur Jimmy Ando, de là où il se trouve. Moi, on va prendre cet auditeur au bout du fil, avant de remonter en musique. Allô?
1: Oui, bonjour mesdames, c'est Monsieur Bouka David à Manga Centre Bartel Papi.
0: Bon réveil matinal, Monsieur Bouka.
1: Merci. Ne confondez pas l'amour et le service. Comme disait Papa Jésus, face de vipère, langue d'hypocrite. L'amour, c'est la nouvelle naissance. Et le service, c'est quoi? C'est l'homme animal. Il se sert de sa croix. Merci.
0: Merci à vous, Monsieur Bouka. On prend cet autre auditeur. Allô?
2: Allô? Oui, Verena. Oh, Monsieur Bouka. Vous savez, dans la vie, il y a les adeptes de aimons-nous les uns les autres. Et puis, il y a les autres adeptes. Il y a un grand batteur français, il est un peu âgé aujourd'hui, qui s'appelle Renaudin, qui lui disait « aimons-nous les uns sur les autres ». Il y a ceux qui sont les partisans d'aimons-nous les uns les autres, et ceux qui sont des partisans de aimons-nous les uns sur les autres. Voilà. Allez, bonne journée.
0: Bonne journée, mais restez à l'écoute, Monsieur Ndong.

0: Auditeur au bout du fil, allô. Allô.
1: Allô. Diana.
0: Oui, monsieur Guy Deplanche, bonjour. Bonjour. Brevet matinal.
1: Bonjour, merci à toi aussi. Brevet matinal, Nati.
2: Bon réveil matinal aussi à vous.
1: Merci. Comment ça va ce matin?
2: Je vais très bien, merci.
1: Très bien. Bon réveil matinal, Marlin, Aude, Chénon, bonjour. Simon, bonjour. Lambert, bonjour. Jean-Félix, bonjour à toi. Maman la fidèle, bonjour à toi. Bonjour à tout le monde. Pour ce matin, j'aimerais écouter une artiste camerounaise. Marc Zambo.
0: Pardon?
1: Le titre, Marc Zambo.
0: D'accord.
1: Le titre, c'est Avec toi.
0: D'accord.
1: Très bien. Bonjour à Ivy et bonjour à ce que je n'ai pas pu, que j'ai oublié. Je suis à l'écoute. Il y a le sujet du jour.
0: Reste à l'écoute. Non, il n'y a pas de sujet.
1: Ça va, on va respirer un peu. Allez, je suis à l'écoute.
0: Reste à l'écoute.

0: Auditeur au bout du fil, allô. Allô.
1: Oui, c'est Monsieur Boukad avec un manque d'attente pour cette partie qui revient, mesdames. Merci.
0: Oui, Monsieur Boukad.
1: Monsieur Ndong, Papa Ndong, Dieu se sert des hommes, Satan aussi se sert des hommes. Méditez sur ces paroles-là. Merci. Et je termine. Tu avais dit, le bonheur et la grâce m'accompagnaient tous les jours de ma vie. C'est le roi David. Pourquoi? L'homme au cœur de Dieu. Merci.
0: Merci à vous, Monsieur Boukad. Et là, on va remonter en musique avec Marthe Zombo sur le titre « Avec toi ». De pour Monsieur Guy Desplanches. Bon confort d'écoute.

0: auditeur au bout du fil. Allô. Oui, monsieur le plus jeune.
1: Est-ce que je peux citer un site de Moula dans l'amour, c'est une maladie?
0: C'est calé depuis. Hein?
1: Hein?
0: C'est calé depuis.
1: C'est calé depuis?
0: Oui.
1: Ah, Dieu est grand. C'est pour répondre, je me permets, c'est pour répondre un peu à monsieur Bouka. D'accord?
0: C'est noté.
1: Donc, calé ça pour monsieur Bouka, s'il vous plaît. Excusez, c'est plus à l'écoute.
0: Restez à l'écoute.

0: auditeur au bout du fil. Apparemment, monsieur Guy Desplanches ne va pas écouter son son, là. Allô?
1: Allô?
0: Allô?
1: Bonjour, madame.
0: Bonjour.
1: C'est monsieur Patrick Laurent.
0: Oui, monsieur Patrick Laurent, bon réveil matinal.
1: À vous de me madame, je suis ami, Ferrella. Est-ce que c'est possible d'écouter Michel Sardou dans le titre Adieu les amoureux?
0: Michel Sardou, Adieu les amoureux.
1: Oui, madame.
0: D'accord, c'est noté.
1: Bon, bon réveil matinal, c'est que pendant au vieux de Zeng. Bon, est-ce que après l'émission, peut mettre Madame Amandine dans le titre Je vais choisir?
0: Je t'ai choisi de Amandine.
1: Oui. Pas efficace à la comtesse Messine.
0: D'accord, c'est noté.
1: Merci.
0: Merci à vous. Reste à l'écoute.

0: monsieur Patrick Laurent, vous êtes sûr que Michel Sardou, il a un titre « Adieu les amoureux » là ? Parce que Maestro Marley dit qu'il ne trouve pas. Hein. Essayez un peu de revenir, je ne sais pas si c'est Michel Sardou ou c'est Joué Dassin. Revenez-nous, hein. On va prendre cet auditeur au bout du fil. Allô ?
1: Adieu la solitude, bye bye mélancolie. Vivant volonté. Regardez, de nos jours, beaucoup de jeunes s'engagent dans des mariages tout simplement parce que nous vivons dans le monde où l'amour, c'est l'intérêt, l'argent. Regardez bien aujourd'hui, mariage coutumier, mariage civil, vous vous retrouvez au tribunal, c'est une multitude de jeunes qui demandent le divorce. Ils rassemblent une multitude de familles à ce sujet-là. L'amour par intérêt. Regardez ces jeunes qui aujourd'hui, après avoir eu ou obtenu un emploi, perdent leur emploi. Eh bien, imaginez ce qui se passe après. Abandon. Aujourd'hui, dans le code civil, je crois que le pire n'existe plus. Ou le meilleur, ou rien. Hilarion Gema a un titre Grand Marley, peut-être à la fin de l'émission. Mon espoir. Je reviendrai parce que je vous aime.
0: Nous vous aimons également, monsieur, notre bel et talent de la 93.5 FM. Auditeur, allô?
2: Allô, Verena, encore moi. Bon, mais que de bonne musique aujourd'hui. Jean-Félix, le titre que tu viens de chanter là, de Mireille Mathieu, je vais chercher à l'écouter, ça fait tellement longtemps que je ne l'avais pas écouté. Je voudrais aussi une autre chanson, que ce soit maintenant ou après l'émission, c'est Michael. Tapez Michael, simplement. L'interprétation est celle de Harry Belafonte. Harry Belafonte, vous tapez Michael. Michael, oh, voilà. Voilà, bon, mais bon, début de week-end pour tout le monde, et puis qu'est-ce qu'on peut encore dire? Sinon, ben, beaucoup d'amour entre nous, envers tout le monde. Allez, bon week-end encore.
0: Bon week-end à vous.
2: Patrick Laurent, restez, bonjour.
0: Restez connectés. Alors, Monsieur Patrick Laurent, vous êtes demandé comme ça sur la 93.5 FM. Donc, appelez le 070 21 91 16 pour venir nous dire quel est le vrai titre de la chanson. Allô? Allô? Ouais, il faut revenir. Revenez. Ça doit être un problème de connexion. Revenez. Alors, on va remonter en musique avec Céline Dion, S'il suffisait d'aimer, un titre que l'auditeur silencieux a demandé pour Monsieur Ndang et Monsieur Jean-Félix.

0: Nous sommes là avec Amandine, artiste maison donc du Gabon, Gabao. C'est pour faire encore danser toutes les femmes. Madame Chantal, Madame Mireille, Madame Karine, oui, Madame Kazidi aussi. On ne va pas oublier Ivy, la plus douce de douce. Et maman fidèle auditrice et toutes les charmantes mamans connectées silencieusement sur Gabon News FM, la 93.5. C'est pour vous puisqu'elle parle de l'amour. C'est l'amour, et si je ne me trompe. Voilà, l'amour, cette expression forte et puissante que l'on désire véritablement avoir, mais aussi donner à l'autre, parce que l'amour, se donner. J'écoute silencieusement les interventions de Monsieur Jean-Félix et là, oui, et Monsieur Bouquet. Je crois que l'amour, c'est plus fort que ce que l'on pense ou ce que l'on peut manifester, parce que l'amour ne demande, ne cherche pas son intérêt. L'amour supporte tout, l'amour donne et ne cherche rien non en retour. Véritablement, cette expression peut être poignant et fort. Est-ce que l'on est capable de pouvoir arriver jusqu'à ce point là, c'est se dépouiller de notre orgueil, de notre moi, et de dire voilà, je porte nos fardeaux de muscle café sans aucun embâge et nous continuons. Oui, 066 21 91 16.
1: Mais monsieur Patrick Laurent, les titres qu'il donne souvent un tout petit peu du mal hein. Mais moi je pense que on va peut-être revenir avec Tina, parce que je crois qu'il aime bien Tina, ou on va mettre un Fally, voilà, pour ce qu'il a demandé.
0: Oui, parce que Marley dit qu'il n'arrive pas à trouver. Est-ce que ce sont les noms des artistes qui ne
1: coïncident pas avec le titre Je sais pas.
0: D'accord.
1: Il va sûrement revenir. Allô. Allô.
2: Allô. Bonjour Madame Nati.
0: Oui, monsieur.
2: Je ne sais pas, parce que le problème, c'est que dans le titre, on sait aimer comme on se quitte.
0: Ah, ok, c'est Joe Dassin.
2: Tout simplement, sans penser à demain.
0: Ah, oui.
2: Ah, demain, rien que pour un peu trop vite.
0: D'accord. Merci.
1: Ça laisse jouer Dassin.
0: Oui.
2: Merci.
0: C'est le sous-titre, Muscle le café. Oh, d'accord. Oui.
1: Non, il a demandé si Amandine. Ah, il a déjà coupé. Il a demandé si Amandine, mais sauf qu'Amandine, il n'y a pas le titre. Je t'ai choisi.
0: Ah, on écoute ça.
1: On va l'avoir écouté, mais Meslie Niatis. On va l'avoir écouté, Meslie Niatis, parce que c'est un titre comme ça, oui, que l'auditeur silencieux a encore demandé pour
0: le plus jeune. Donc on va écouter. Plus jeune, c'est pour toi. Aujourd'hui, c'est toi.
3: Voilà,

0: Je vais danser à l'instant sur la 93.5 FM. Salut les amoureux, c'est un titre qui a demandé comme ça. Monsieur Patrick Laurent, j'espère que ça vous a plu d'écouter ce titre. C'est sur cette belle mélodie qu'on va devoir se dire à nos revoirs.
1: Le café, moi je demandais ce qu'il est amoureux. Il dit salut les amoureux, hein, d'accord. Ou bien salut les amoureux de la Gabon, Gabon du CFM 95.5. Salut à vous les amoureux, à vous qui êtes dans les bureaux, bien chargés déjà dans les différents dossiers. Oui, parce qu'aujourd'hui c'est vendredi et c'est le début de week-end. Bon début de week-end à tous et à toutes. On est en train de nous dire, de se dire à nous revoir ce lundi lorsque ce sera 8h sur la 93.5. C'est la même fréquence, c'est le même site internet, le www.gabonews.com. Le même numéro de téléphone, c'est le 066 21 91 16. Vous pouvez garder encore vos messages pour le lundi, lorsqu'il sera 8h. On fera toujours le plaisir, mais sous le café, bel et bien là, vous pouvez encore lire vos chaleureux messages. Oui, c'est avec cette belle ambiance, cette belle atmosphère et je crois avec beaucoup d'énergie qu'on va se dire à nous revoir, mais que cette énergie nous serve pour pouvoir garder la journée positive. Je vais juste aussi vous laisser avec la citation du jour. Oh oui, la citation du jour nous dit ceci. Le seul bonheur consiste dans l'attente du bonheur. Le seul bonheur consiste dans l'attente du bonheur. Du bonheur à tous. Et la phrase que je pouvais vous donner aussi est tirée, comme l'a dit M. Bouka, du psaume 23 de David. Le bonheur et la grâce vous accompagnent toute cette journée. Miskoula Café, à nous revoir lundi.
0: À nous revoir lundi. Merci auditeurs, auditrices de la 93.5 FM. Merci pour vos appels, merci pour vos messages, merci pour votre attachement qui nous ravit et qui nous donne la force comme ça de revenir. On se dit comme ça à lundi à partir de 8h. Passez un excellent week-end dans la joie, dans la paix, surtout par-dessus tout, l'amour. Ah.

0: 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Voici les contes de Tonton Gowé. Au pays du matin calme, la Corée du Sud, avec une histoire, le maître de la mort. Un pauvre paysan avait déjà élevé 24 enfants. Quand il en acquit un 25e, les voisins qui avaient été parrains plusieurs fois refusèrent de l'être de nouveau. Le paysan se mit alors en route pour chercher un parrain. Chemin faisant, il rencontra le bon Dieu qui lui proposa d'être le parrain de l'enfant. Non, dit le paysan, je ne veux pas de toi. Tu aimes trop les riches et tu ne donnes rien aux pauvres. Le bon Dieu s'en alla et l'homme rencontra le vent qui lui dit, je veux bien être le parrain de ton enfant. Non, toi tu es encore plus injuste que le bon Dieu. Tu arraches les toits des maisons et des granges, mais aussi ceux des pauvres. Non, je ne veux pas de toi. Enfin, le paysan rencontra le maître de la mort, qui lui proposa d'être le parrain de son enfant. Oui, je veux bien, dit le paysan, car toi, tu es juste, à chacun son tour. Tu ne fais pas de différence entre les riches et les pauvres, les vieux et les jeunes. C'est ainsi que le maître de la mort devint le parrain de l'enfant. Il dit au paysan, que ton fils devienne un médecin. Il sera célèbre. Il saura me reconnaître auprès de ses malades. S'il me voit au chevet du malade, celui-ci doit mourir. Mais si je me trouve au pied du lit, il vivra. Pourtant, il faut qu'il soit juste et incorruptible comme je le suis moi-même. Sinon, je cesserai d'être son ami. Et le maître de la mort s'éloigna. L'enfant grandit et devint médecin. Le don de ne jamais se tromper sur l'issue d'une maladie le rendit célèbre dans le monde entier. Lorsqu'il voyait son parrain au pied du lit, le malade guérissait. Même si tous les autres médecins l'avaient condamné, s'il le voyait à la tête du lit, il déclarait que tout traitement était inutile et il conseillait au malade de faire son testament. Un jour, un homme très riche tomba gravement malade et tous les médecins déclarèrent qu'il était perdu. Le malade terrifié fit appel au médecin miraculeux. Mais dès que celui-ci se présenta à son chevet, il aperçut son parrain à la tête du lit. Il déclara, « Faites vos testaments, votre maladie est inguérissable, vous devez mourir. » L'homme se lamenta et supplia le médecin de le sauver en lui promettant beaucoup d'argent et beaucoup d'or. Le médecin se laissa corrompre et il décida de tendre un piège à son parrain. Il appela 4 valets et fit retourner le lit du malade qui, à son grand étonnement, se sentit tout à coup mieux et fut complètement guéri. Comme convenu, le malade fit payer beaucoup d'argent à ce médecin. Mais bientôt, le maître de la mort se présenta chez son filleul. Tu m'as trompé, dit-il. C'est pourquoi je suis venu te chercher. Suis-moi. Le médecin voulut s'excuser en vain. Le maître de la mort refusa de se laisser convaincre. Alors, le médecin dit tristement, « Permets-moi au moins de dire ma dernière prière pour que mes péchés me soient pardonnés. » « D'accord, » dit son parrain. Et le parrain prononça cette prière. Et le médecin prononça cette prière. « Notre Père qui es aux cieux. » Puis, il se tut. « Continue, » dit le parrain. « Cela ne presse pas, » répondit le médecin. « Je terminerai pas ma prière avant longtemps. » Alors, le maître de la mort comprit que son filleul l'avait trompé une deuxième fois. Et il s'éloigna. À l'époque de la récolte, le médecin fut appelé au chevet d'un fermier. Chemin faisant, il vit au bord de la route un pauvre mendiant, affamé et moribond. « Prie pour moi, criait le malheureux, pour que mon âme aille au ciel. Prie pour moi. » Le médecin eut pitié de ce pauvre et pour le consoler, il pria de tout son cœur. « Notre Père qui es aux cieux. » Mais à peine avait-il dit « Amen » que le mendiant se leva en riant et dit « Maintenant, tu m'appartiens, suis-moi. » Car cette fois-ci, le maître de la mort avait été plus rusé que son filleul. Les deux partirent loin, très loin, et ils arrivèrent enfin devant une très haute montagne. « Je vais te montrer la merveille des merveilles, » dit le maître de la mort. Ils entrèrent dans une grotte. Des milliers et des milliers de chandelles éclairaient une salle si grande qu'elle semblait sans limite. « Où sommes-nous ? » demanda le médecin. « Nous sommes dans la salle où toute vie humaine est représentée par une chandelle allumée. Voici la tienne. » Et le maître de la mort désigna une chandelle qui allait s'éteindre. Le médecin effrayé s'écria, « Ce n'est pas possible !»« Si, » dit le maître de la mort, « ta vie était représentée par une haute chandelle, mais tu l'as vendue à l'homme riche en me trahissant. » Alors le filleul du maître de la mort, terrorisé, voulut s'emparer de la chandelle d'un enfant dont la flamme était haute et claire. Mais il n'y réussit pas, car sa chandelle s'éteignit tout d'un coup et il tomba par terre mort. On ne triche pas avec le maître de la mort. À la semaine prochaine. 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
0: 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Le chemin de la vie. Le vieux Ntawanga prêche en tout lieu la modération. L'intransigeance ne l'anime guère. Il sait, comme le sage, que derrière un homme fort, il y a toujours, toujours et toujours un homme plus fort. Aussi, le rang social, la fortune ou les privilèges ne doivent-ils pas faire germer en nous l'orgueil et l'intolérance? Le juste milieu en toutes circonstances, affirme-t-il, telle est la voie qui mène à la réussite. Alors, prenant appui sur sa canne, les yeux pleins d'amitié pour tous, il dit « Le chemin de la vie est ardu. En l'empruntant, garde-toi de marcher en tête de la foule. La rosée trempera ton pagne. Surveille bien chacun de tes pas, de peur de t'écorcher le pied. Partout se nouent mille intrigues. écoute-en les chuchotements. Évite les chemins de détour pour ne point dépendre d'autrui. La mouche de ton sang
2: se nourrira la radio si tu t'obstines
0: à fermer la marche.
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4: Ok, merci. En fait, Madame Nati, vous savez à quoi sert le radar à un aveugle? Je ne sais pas, si ce n'est pas pour cacher que son aveuglage. Tout fait que Madame Nati, à un moment donné, on n'est pas contre l'inauguration, le développement dont on parle, les immeubles, les consoles et tout. Madame Nati, figurez-vous que on a assis dans Gabon News, on n'oublie rien. Certains auditeurs nous ont dit qu'ils attendent 3 ans. Mais je vois qu'à chaque fois, c'est comme si quand ils réagissent à un moment donné, d'une manière subtile, ils viennent contrarier la base. Madame Nati, il y a ce qu'on appelle les besoins de base dans un pays, dans une nation. Vous ne voyez pas ce scénario d'Aknam-GS que lorsqu'il est 20h ou 21h, c'est bredouille. Peu importe les médicaments que tu te rends dans cette pharmacie-là, tu n'acquéris plus. Et lorsqu'on les a approchés et interrogés, ils se disent qu'on les doit vraiment des sommes gigantesques et parabuleuses. Est-ce qu'on ne peut pas commencer de... Parce que le pays ne fait pas la forme, que la maladie domine. Comment, même si on développe, sachez que tout se centralise sur l'être humain. L'être humain est au centre. Si la santé fait problème, regardez même la population, c'est comme si tout le monde est malade. Et lorsqu'on parle de TVA, c'est sur la valeur ajoutée, qui fait qu'on nous prélève, même vous, Madame Nati, lorsque vous vous rendez à Mbolo ou des cadeaux, même le biscuit que vous achetez, c'est prélevé. Et à la fin du mois, c'est à partir de là qu'on règle tous ces besoins-là. Si maintenant on n'a plus grain de cause, à l'occurrence, la CNAM-GS, à l'occurrence les médicaments, pour faciliter le Gabonais de pouvoir se soigner. Et on nous parle d'immigration, on nous parle des immeubles, on nous parle de certains objets. Je ne sais pas, vous vivez où? Dans la planète Mars, vous ne voyez pas ce qui se passe, les denrées alimentaires, les consos. Si déjà on n'arrive pas à s'en sortir, peut-être le développement là et tout ce qu'on construit là, l'immigration, ça sert à quoi? S'il vous plaît, commencez d'abord par la base. Le peuple a faim, les denrées alimentaires et la CNAM-GS, que celui-là ou celle-là qui est malade puisse avoir accès à ces médicaments. C'est ça la base. Sur ce, que Dieu bénisse et veille sur le Gabon, Alphonse Mba de Glace. Je vous remercie.
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5: Ce pays n'a pas cette affaire de la Gaza. Je suis au niveau de Véro, voilà nos amis et forces de l'ordre qui arrêtent, enfin qui ont appris, je crois qu'une une maman, je ne sais pas de sa nationalité, qui vont sans les cahiers et tout. Et voilà, je vois un ici dans le dos de succès, c'est les cahiers. C'est ça que la Gaza veut, non? On a interdit un côté, on veut bien faire, mais les gars, ils arrachent la dame, tous sont son petit commerce, ils sont en train de sucer le lait cahier, les bouteilles, là, ils sont en train de les sucer. Nous agents de sécurité, hein.
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0: Mesdames et messieurs, bonjour. Quelques soucis techniques, mais nous avons pu y remédier. Voilà pourquoi on va vous diffuser encore votre émission, Le Mur des Lamentations, fidèle à cette fréquence à 93.5. C'est pour encore vous servir. Toute la régie est présente, sans oublier aussi Nati, pour pouvoir aussi avoir vos différentes interventions. Donc, c'est votre émission, Le Mur des Lamentations, diffusée du lundi au vendredi, c'est de 11h à 13h. Et rediffuser les mêmes jours à partir de 20h. Cette plateforme est faite pour vous, pour que vous puissiez comme ça vous exprimer, exposer vos différents points de vue, dénoncer ou évoquer des faits factuels, des sujets qui minent votre environnement ou votre société, réalisé par Marley et Haute-Valienne, présenté par Nati. Nous répondons au 066 21 91 16, 066 21 91 16, et notre site internet, le 3
1: de l'Ontario. Bonjour, Nati.
0: Nous avons un lutteur au bout du fil. Allô.
1: Vous divertissez les populations que nous sommes. Des projets, des décrets, habillement et autres. Non, ce n'est pas ce que l'on recherche. Vous divertissez les populations parce que vous savez ce que vous faites. Il y a des vrais sujets. Et ça, vous vous en foutez. Mais faites des projets, des décrets, des remboursements, des déflatés. Jalibori, Poligamba, Okra, Air Gabon et tout ce monde-là. Le remboursement des projets, des décrets de remboursement des cotisants post-banque. Faites-le. Mais vous imposez des vêtements. Mais oui, mais il faut payer, il faut les acheter. Vous n'avez aucun problème. Vous êtes plein, vos valises sont pleines de vêtements. Vous voyagez, vous allez en Afrique de l'Ouest, vous achetez vos pagnoirs et tout, vous revenez. Vous avez même des tailleurs là-bas, vous payez. Vous en foutez toujours de ceux qui sont là. Tout pour vous, rien que pour les autres. Il y a des vrais problèmes. Vous n'avez pas encore résolu le problème de l'eau. Où maintenant les Gabonais doivent payer des redevances. Tout simplement parce qu'on aurait signé des contrats que vous n'expliquez même pas aux clients lorsqu'ils viennent vers vous, à vos services là-bas. Et vous manifestez dans les écrans de télévision pour faire croire divertissement. Voilà. Et vous en êtes fiers, vous vous y plaisez dans ce jeu-là. Ah oui, et là vous en... Ah oui, là vous êtes des grands. Non, vous ne l'êtes pas. Je reviendrai.
0: Merci encore à vous, Monsieur Jean-Félix. C'est celui qui donne déjà même l'impulsion à cette émission, Le Mur des Lamentations, 066 21 91 16. 066 21 91 16. C'est bien votre numéro de téléphone. Il parle là des problèmes de société. Il parle aussi de ce décret qui a été donné du côté, donc dans tous les ministères, des agents publics devraient porter maintenant une tenue africaine tous les vendredis. Et là, puisqu'il n'y a même pas de prime, il n'y a même pas assurément aussi soit de prime d'achat ou de prime de couture, là, on se demande comment, où va-t-on puiser ses finances pour pouvoir se confectionner ces tenues africaines. 066 21 91 16, c'est bien notre numéro de téléphone et c'est le dernier numéro de la semaine. Et nous allons partir du côté de la régie, un auditeur au bout du fil. Non, on nous fait signe que celui-ci, ça n'est allé. On va aussi donner ce point pour cette société, la Société d'énergie et d'eau du Gabon. Donc, le gouvernement passe à commande de l'auditeur au bout du fil. Allô.
1: Il y a des décrets pour appauvrir les populations tout le temps. Et c'est pourquoi vous tripatouillez pour avoir la majorité dans les deux chambres du Parlement, pour appauvrir les populations. Et vous, vous la coulez douce. Les projets et tout ça, là, vont à vos avantages, à votre avantage à vous. Vous avez les fonds de souveraineté, vous vous avez des très bons salaires. On a augmenté vos salaires il n'y a pas très longtemps. Vous, les parlementaires, là. Vous êtes bien payés, vous êtes nantis. Mais au lieu de vous battre, de vous focaliser sur le peuple qui vous a... Je crois que c'est même pas le peuple, puisque vous avez été nominé. Donc, peu importe. Puisque quand on vous est élu au suffrage, vous dites que c'est grâce au président. Oh, ne faites pas ça aux autres. Pourquoi faire ça? Vous qui avez les manettes du pouvoir, ce n'est pas bien ce que vous êtes en train de faire en ce moment, aux citoyens que nous sommes. Ayez et pensez à demain. Pensez à demain. Parce que nous ne savons pas, et vous ne savez pas de quoi sera fait demain. Aujourd'hui, vous mangez les côtes de bœuf. Mais peut-être que demain, vous chercherez ce qu'on appelle un morceau de sucre. Faites attention.
0: Il s'en est allé 0-66-21-91-16. Allô? Un autre auditeur au bout du fil. Allô?
2: Allô?
0: Allô, bonjour.
2: Monsieur Boukad, avis à Manga, c'est un tel parti.
0: Nous vous écoutons.
2: Olivier Guéma. Donc, je... Et avec le ON. B veut dire bête. C veut dire crucifié. Maintenant, veut dire quoi? Nouvelle naissance. Et O veut dire oméga. Mais ta lettre C, la première lettre de la...
0: On a du mal à vous saisir. Hein?
2: C'est la 14e lettre. Donc vous prenez 15 plus. Chiffre combien? 29. 29 plus. C'est 1. Plus. 4. 3 plus 4.
0: Bien revenir, M. Boukan. On a du mal à vous saisir. Et là, nous avons. Voilà. C'est interrompre assurément cette communication car nous avons du mal à vous saisir. Il y a du bruit intense au lieu d'entendre votre voix. 066-21-91-16, c'est bien votre numéro de téléphone. L'émission a déjà a démarré.
2: 066-21-91-16. Oui, c'est M. Boukan qui revient, merci. Donc, c'est le chiffre 7. Et 7, ça donne quoi? C'est le 5 à 6, 7 dans la semaine, la perfection. Et vous voyez qu'à la fin, nous avons nos sub-têtes qui donnent le Saint-Esprit, la perfection. Maintenant, beaucoup de gens disent que non, ah, on va à l'hôpital, c'est pour se soigner. Mais avant d'aller se soigner, il faut d'abord obtenir d'abord la guérison. La guérison, ça c'est l'œuvre du Saint-Esprit. L'hôpital, ça c'est l'œuvre des médecins. Vous voyez que tu parles à l'hôpital, mais tu n'as pas d'abord la guérison. Parce que les médecins, eux, ils traitent le corps. Mais Dieu traite l'âme et l'esprit. Parce qu'on ne peut pas parler du corps sans parler de l'âme et l'esprit. Et je termine maintenant en disant que le Gabon, le problème du Gabon, c'est l'ignorance. C'est pourquoi la Bible dit, Dieu dit, pas la Bible, Dieu, sa parole, il dit, mon peuple périt faute de connaissances. Un peuple sans révélation, c'est un peuple mort. C'est la mort totale. Quand Dieu te montre en esprit, Madame Nati.
0: Nous vous écoutons, monsieur.
2: Madame Nati.
0: Nous vous écoutons, veuillez parler.
2: Et le roi Denis Rapotombe, il avait quoi sur sa tête? C'est pas une couronne. Maintenant, merci, Dieu prend la couronne, il pose ça sur la tête de M. Moussa David et Manga dans son papy. Ça veut dire quoi? Ceux qui sont spirituels comprennent. Tu ne peux pas avoir la couronne de la voix sans avoir la couronne des épines. L'épine, c'est quoi? C'est le sacrifice, la foi. Et quand on parle du sacrifice, on parle de qui? De ta vie. Pas l'église. Ta vie d'abord. Et Dieu, l'église, c'est qui? L'église, c'est qui? L'église, c'est ta famille. C'est pas les quatre murs. C'est ta famille d'abord. Et la famille représente quoi? La nation. La nation représente quoi? Le peuple.
0: Il s'est interdit 066-21-91-16. Allô? Ah oui, on fait signe que c'est du dernier aussi. C'est en Italie, donc la ECG, le gouvernement passe à commande de 127 000 compteurs d'électricité. Le ministre de l'Accès universel à l'eau et à l'énergie, Philippe Tant. Tanangoy, tant pour moi, a procédé le mardi, donc 12 mai 2026, à la réception de 1000 compteurs d'eau acheminés par voie aérienne dans le cadre du renforcement de l'accès de population aux services essentiels. Dans cette perspective, le membre du gouvernement a engagé sur financement de l'État l'acquisition de 60 000 compteurs d'eau et 67 000 compteurs d'électricité, soit 127 000 compteurs au total. Donc, pour l'exécutif, l'acquisition de ces compteurs vise à répondre durablement aux pénuries récurrentes du compteur, à renforcer l'appui logistique et financier apporté à la SEEG, ainsi qu'à améliorer les conditions d'accès des populations aux services d'eau et d'électricité. Auditeur au bout du fil, allô.
3: Allô.
0: Allô, bonjour.
3: Bonjour, madame Nati.
0: Bonjour, monsieur Tigé.
3: Comme vous m'avez appelé ce matin, c'est pas grave. Madame Nati.
0: Nous vous écoutons.
3: On a parlé ici, un jour, je voudrais parler ici, des gros camions, là. Qui ne roulent pas bien, là. Qui se croient comme les petits véhicules. Ce sont des transports en commun. On a toujours dit c'est des transports en commun. On est dans la ville. Eux, ce sont des poids lourds. Madame Nati, ils doivent être patients. Ils ne transportent pas les gens, ils transportent la marchandise. Vous avez vu à plein ciel avant-hier un camion qui est venu ramasser quelqu'un à une mort. Madame Nati, il faut que le ministère des Transports, au lieu de prendre l'argent, avec ces gens, il faut sensibiliser. Il faut regarder le camion. Quel camion tu dois rouler? Madame Nati, on ne va pas parler de ça tous les jours. Ils font des accidents. Tu vois comment le gars, il est derrière toi, les jeux de phare. Tu te demandes qui va où? Il a le sable. Si ce n'est pas le sable, il a le ciment. Madame Nati, c'est pas sérieux. C'est pas normal. Il faut que le ministère des Transports fasse son travail propre. Quand on les envoie sur la route, c'est vérifier tout ça. Ce n'est pas pour interpeller, pour dire oh, on prend les papiers, il faut négocier, il faut payer. Ce n'est pas normal. Hein? Merci.
0: Merci encore à vous, TG. On va prendre cet être auditeur au bout du fil. Allô? Allô?
4: Allô?
0: Oui, bonjour, monsieur.
4: Bonjour, madame Mathieu.
0: Bonjour.
4: Bonjour à l'ensemble des auditeurs. Je vais saluer spécialement M. Jean-Félix, qui est là aujourd'hui, parce qu'il fait bien de rappeler ça. De temps en temps, nous disons qu'il y a des déflatés, il y a des personnes qui, depuis 20 ans, attendent leur droit, qui ont travaillé plus de 20 ans, 30 ans, 40 ans pour certains, et rentrent en possession de leur vie. Madame a dit. C'est dommage que le Gabon ne sait pas rendre hommage aux personnes qui ont travaillé pour lui. C'est dommage. Je vous prends un exemple. Attends, c'est quelque chose que moi-même je dis. Mon papa a travaillé plus de 30 ans parce que c'est depuis 84. Il est décédé en 2006, en 2022. La seule chose qu'on a fait, même pas une médaille, on a juste reçu une couronne présente de la République, repos éternel. Même pas une médaille. Depuis 1984 jusqu'en 2022, il était au palais. Même pas une médaille. On n'a même pas reçu une délégation de ses collègues, à part trois de ses amis qui étaient là. Vous vous rendez compte? Le Gabon ne sait pas honorer les personnes qui ont travaillé pour lui. Mais il a immortalisé les meilleurs moments du président Mabro, il a immortalisé les meilleurs moments du président Libéro, parce qu'il était photographe. Vous vous rendez compte? Aujourd'hui, là, on met les photos de Marc Bongo sur le livre, le reste, ils n'ont pas été filmés par lui. Il n'a pas été honoré, même pas une médaille. Moi, j'ai bien apprécié quand le président a fait le tour de personnes qui ont marqué l'histoire du Gabon, politiquement, oui. Mais il y a des gens aussi qui ont marqué l'histoire du palais, qui devaient honorer. On a des journalistes comme Lazare Bourneur. On a des journalistes comme Serge Moudi. On a des gens comme Ibarota, qui n'ont pas été honorés. Par leur administration n'ont pas été honorés. Il est temps aussi qu'ils honorent leur administration, qu'ils honorent les personnes qui ont travaillé pour eux. Il y a des restrictions aujourd'hui qui sont maltraitées, mais qui ont travaillé. Il faut honorer ces personnes-là qui ont touché à ce que le Gabon soit ce qu'il est aujourd'hui.
0: Vous pouvez vous éloigner du bruit, s'il vous plaît.
4: On a des gens qui cotisent à la CNAMGES. Mais aujourd'hui, là, la CNAMGES n'est pas prise en compte dans les hôpitaux et les pharmacies. Quand on parle de l'unité, mais la l'unité, c'est tout ça qu'il faut rendre aux gens. Il y a des gens depuis 30 ans, on parle de Air Gabon, on parle du Rénèrement. Pourquoi ces personnes-là ne sont pas rentrées en vue, ne sont pas rentrées en possession de leur vie? C'est autant de choses comme ça où nous disons que nous ne nous retrouvons pas dans la gouvernance actuelle par rapport à ce qu'il nous a promis. C'est autant de petites frustrations-là comme ça qui deviennent grandes et qui grandissent au fur et à mesure. Il est temps qu'ils tapent la main sur la table et puis demander aux gens, parce que il n'est peut-être pas le responsable, mais il y a des chefs d'administration. Il faut qu'ils leur donnent à ces chefs d'administration-là de faire entrer ces familles-là dans leur... D'autres sont déjà décédés. C'est-à-dire que les gens n'ont pas... C'est pas dans leur mort qu'on donnera ça à leur famille. Il y a un moment donné, on tape la main sur la table. Et ils sont obligés de recevoir ce sommet, disons, toutes nos violences c'est vers lui. Tout ce qui se passe en bien comme en mal, c'est lui, parce que c'est lui qui a le dernier mot. À un moment donné, il est temps qu'on frappe la main sur la table et dit, bon, il est temps d'abord de commencer par donner aux gens ce qui leur reviennent, avant de proposer mieux. Il faut donner d'abord aux gens ce qui leur reviennent. Commençons par là, et ensuite on va étape par étape.
0: Revenez-nous.
4: Ça ne sert à rien de nous faire les grandes routes, ça ne sert à rien de nous faire les grands bâtiments.
0: Merci encore, monsieur le
5: président. Oui, papa. Mais vraiment, je vous remercie, mon cher frère Amos. Décembre 86, bientôt décembre arrive 2026. Le chemin de fer gabonais aurait à peu près plus de 40 ans d'exploitation. J'avais à peine 20 ans, mon cher frère. Technicien personnel du président de la République, Omar Bongo, père son âme. Et j'étais à Franceville, où le train a sifflé trois fois. Où il demanda à ceux qu'on envoie une cassette à Marc Lamara pour dire qu'effectivement il s'était trompé, que le train allait finalement arriver à Franceville. Mais pour quel résultat? Regardez à quoi ressemble la gare de Franceville. Regardez à quoi ressemblent toutes les gares du chemin de fer gabonais. Regardez la voie ferrée. Jusqu'aujourd'hui, regardez les détresses, les déraillements et autres. Quel résultat? De 2000 à ce jour, les déflatés octratons gabonais sont toujours en pleurs. Mais vous pensez que ça, c'est... ils ne nous décoreront jamais, papa. Il y a des gens qui ont œuvré pour ce chemin de fer. Mais ils sont jetés à la poubelle depuis fort longtemps. Payé. C'est une malédiction si vous ne payez pas les Gabonais à qui vous devez de l'argent. C'est une grande malédiction, pas pour vous, mais pour le pays. Vous voulez développer le Gabon comme ça, là, en méprisant, en maltraitant vos populations? Non, c'est faux. C'est une malédiction, payez.
0: Merci encore à vous, monsieur Jean-Félix. Autre auditeur au bout du fil, on va le prendre. Allô?
6: Oui, madame Nathalie.
0: Oui, monsieur DG.
6: Oui, vraiment, Michel Abnam, GSA, madame Nathalie. Sincèrement, si l'État ne sensibilise pas quand même les pharmacies, ça va devenir, c'est un problème. C'est quelque chose que moi-même j'ai vécu, pas plus tard avant-hier, madame Nathalie. Allez-y au forestier seulement. Il y avait plus de 300 personnes. Alors, j'ai donné mon ordonnance. Quand je rentre, madame Nathalie, tu as l'enfant, tu ne sais même pas. Regarde les papas comment ils sont assis. Les mamans, les pères de famille. Vraiment, il faut que le président, vraiment, sincèrement, il faut qu'il voit ce problème-là. Regarde comment les gens sont pleins. Dans d'autres pharmacies, on te dit même que non, on ne prend plus. Et pourtant, on nous a dit qu'ils étaient payés. Hein? Mais quand on appelle une personne, madame Nathalie, je vous dis, on appelle une personne, maintenant il faut encore attendre 30 minutes pour appeler l'autre personne. Madame Nathalie, sincèrement, cette histoire-là, il faut vraiment soit on supprime ça, soit on arrange. Parce qu'on ne peut pas laisser nos papas, nos mamans, même nous-mêmes les jeunes, c'est vrai, si tu n'as pas d'argent, tu es obligé de patienter pour avoir un médicament. Il faut attendre au moins 4 heures de temps. Madame Nati, est-ce que c'est normal d'aller faire 4 heures de temps à une pharmacie pour attendre les médicaments? Il faut même déjà faire exprès. Parce que quand tu arrives, on prend ton ordonnance, on met à côté. On appelle, ça va lentement, il y a une caisse ou deux. Si vous êtes peut-être 300 comme j'ai vu ça avant-hier, là, Madame Nati, vous allez partir toute la journée là. C'est pas normal, Madame Nati. Merci, je vais revenir.
0: Merci de nous revenir, TGC. Notre auditeur, on va le prendre. 066-21-91-16. Allô?
7: Allô?
0: Allô, bonjour.
7: Bonjour, Nati.
0: Monsieur Lambert.
7: Bonjour aussi à la télévision. Ce matin, j'ai interpellé le directeur de l'opération
0: sur... Parlez un peu plus fort, s'il vous plaît. Parlez un peu plus fort.
7: La carte pastorale. Le gouvernement a mis aux acteurs de lutte anti-COVID de l'éveil. Alors, il y a quelque chose qui m'a marqué, c'est que tous les pasteurs doivent s'aligner derrière leur père. Leur père. Donc, leur père dans la foi. Donc, ils ont cité Ibadiga. Bon, en tout cas, tout ce que vous connaissez là. Donc, on doit s'aligner derrière eux. Mais, les hypocrisies que moi, j'attends, et jusqu'à présent, je suis en train de voir là, vraiment, la réalité. Toutes les églises pentecôtistes et de l'éveil, quand ils vont s'organiser, ou quoi ils vont s'organiser? Ils disent que c'est pour s'organiser, c'est pour identifier et connaître qui est qui. Qui pêche bien, qui a des faiblesses et qui est fort. Moi je dis, ça là, c'est la marque la belle. La marque la belle c'est quoi? Adorer l'homme. Et quand on adore l'homme, c'est là où Jésus s'est fâché. Parce qu'il y a beaucoup de commerçants. Il y a beaucoup de commerçants qui sont dans la maison de Dieu. Ils ne viennent pas pour Dieu, mais ils viennent pour l'argent. Parce que quand vous venez pour l'argent, comprenez la réalité. Il y a la réalité là, en face. Parce qu'il y a des gens qui se posent des questions, est-ce qu'il y a Dieu dans le pays? Ou il n'y a pas Dieu? Comment la moralité de ce monde-là est en train de tomber? Pendant qu'il y a Dieu, alors qu'il y a le Père qui doit nous amener dans les hauteurs, vers Dieu pour que le monde soit parfait. Alors, moi, je m'interroge, parce que quand ils ont dit qu'il faut que tous s'agissent derrière leur Père, qui est Père? C'est qui? Quand on est chrétien, on est libre. Et le seul, c'est Dieu, le Père lui-même, qui connaît tous ses enfants. Est-ce que quand tu pars à l'école de théologie, c'est là où tu vas connaître Dieu? Est-ce que là, quand il y aura tous les pasteurs qui auront les cadres professionnels, est-ce que la pauvreté et la misère va finir? Est-ce qu'il y a l'immoralité? Ce sont les questions que moi je me pose. Mais je sais que l'adoration de la Mecque, c'est aussi son fils. Et les églises vont être fermées. Parce que c'est les prophéties qui l'attendent. Les églises vont être fermées. À cause de quoi? Parce que la Mecque va s'élever pour persécuter les enfants de Dieu. Celui qui ne va pas se conformer, c'est persécuté. Ce sont les prophéties que moi j'entends. Hein. Je suis en train de voir comment les choses se passent actuellement sous mes yeux. Je l'écoute.
0: Reste à l'écoute, M. Lambert, et merci encore pour ce point de vue. Auditeur au bout du fil, allô?
8: Allô?
0: Monsieur, allô, bonjour.
8: Oui, bonjour, Madame Nadé.
0: Bonjour.
8: C'est JB.
0: Monsieur JB, on vous écoute.
8: Oui, TG, je salue d'abord tous les auditeurs. TG, 161, bonjour. Mais je te dis que c'est fait à dessein. Parce qu'ils s'en foutent complètement de nous. Vous voyez,
2: Même à l'hôpital, c'est comme ça, TG. C'est pas seulement dans les pharmacies. Hein. Même va dans les hôpitaux, là, tu vas voir. Tu as la crème GS, on te met de côté. Celui qui a son argent, il vient, il paye. Il rentre, même s'il est venu à 9h, même s'il est venu à 10h, 11h. Mais toi, tu as la crème GS depuis 5h. On te met de côté. Qu'après, ils vont prendre peut-être une personne. C'est comme tu dis là, pour prendre une personne, il faut attendre peut-être une heure de temps. Mais c'est toi, c'est ça. Tu vas même dans là où nos papas doivent prendre leur retraite. C'est la même chose. Quelque part à 6h, même pour les appeler pour venir prendre leur argent, c'est des palabres. C'est ça, parce qu'ils ne se soignent pas ici. Le jour qu'ils vont se soigner ici, là, tu vas voir que toutes les choses iront mieux ici. Les enfants n'appellent pas ici. Les enfants ne se soignent pas ici. Eux-mêmes, ils ne se soignent pas ici. Tu vois qu'ils s'en foutent de nous, complètement. Ok, d'accord, je suis à l'écoute.
0: Et restez à l'écoute, Monsieur JB, en parlant de la pharmacie Les Forestiers, il faut savoir qu'ils abattent un travail colossal quand même. Et il faut reconnaître que la structure devient restreinte, donc Petit n'arrive plus à supporter la demande de ces personnes. Il n'y a pas assez de sièges. Ce qu'on demanderait sûrement à cette pharmacie, c'est de pouvoir élargir l'espace d'accueil, donc, puisqu'ils ont plusieurs patients qui viennent là-bas avec avec leurs ordonnances. C'est presque la seule pharmacie qui donne encore, bien qui sert avec la CNAMGS peut-être à 80%, s'il faut le dire ainsi. C'est vrai que l'attente est longue, mais il faut savoir aussi qu'il y a beaucoup de patients, il y a beaucoup de catégories. Il y a la catégorie des femmes enceintes avec des bébés, des catégories aussi, il y avait des personnes âgées, des personnes jeunes aussi. Donc vous voyez un peu, il y a peut-être 4 postes comme ça. Moi, je loue quand même leur travail. Il y a un qu'ils abattent du côté de la pharmacie et des forestiers. Mais il faut dire seulement que l'espace d'accueil est devenu restreint. Il faut peut-être élargir encore pour pouvoir accueillir tout ce monde-là. Parce que c'est devenu comme le marché de Montbouin. Jusqu'à l'extérieur, il y a des personnes qui attendent qu'on les appelle. Parfois, les numéros vont jusqu'à 800. Auditeur au bout du fil.
9: Oui, madame, bonjour. Oui.
0: Bonjour, monsieur la longue réflexion.
9: Comment allez-vous?
0: Nous allons bien, merci. Et vous, là-bas?
9: Bonjour à l'ensemble des auditeurs. Bon, madame Nati.
0: Monsieur.
9: Il y a un auditeur qui, tout à l'heure, qui parlait, vous parlez des problèmes de la CNAMGS. Je vais aller dans ma réflexion. Je vous ai toujours dit ici, je veux toujours vous le dire, si on ne change pas le mode de gestion d'un État, et que on prend le mode de gestion d'une entité privée qui est une banque, on ne peut pas fonctionner, madame Nati. Ça, je vous le dis, qu'on ne peut pas fonctionner. Les parlementaires sont là. Les vénérables sénateurs sont là. Le Conseil d'État est là. Toutes les institutions sont là. Tout le monde regarde. Comment le Gabon est géré? Le Gabon n'est pas géré par une trésor public. Je vous ai dit ici, il y a un auditeur qui disait, oui, je parle de 3 ans. Je vous dis 3 ans parce que moi-même, personnellement, ma réflexion, j'écoute et j'ai réfléchi, j'analyse. Je suis en train de trouver là où le Gabon est bloqué. Et je vous le dis, vous demandez que la CNAMGS ne paye pas. Ok. Est-ce que c'est le trésor public qui paye la pharmacie Les Forestiers? Plus que les Gabonais se servent des médicaments là-bas. Et ils arrivent à servir, ils ne sont nullement inquiétés, ils n'ont pas de problème de rupture des médicaments. Allez.
0: Nous vous écoutons, monsieur, la longue réflexion.
9: Allô?
0: Nous vous écoutons, monsieur. Vous êtes...
9: Oui, je disais, la pharmacie Les Forestiers n'a aucune rupture de médicaments. Comment ça se fait? Et ils sont toujours en train de servir. Alors, où est-ce qu'est domicilié le compte de l'État?
10: Je vous ai dit au Gabon, vous allez tout fouiller. Vous allez tomber sur une seule entité. Et cette entité détient tous les comptes des agences de l'État, des directions de l'État. Tant qu'on ne règle pas le problème de retourner toutes les lignes budgétaires dans le trésor, je vous jure qu'on va continuer à gérer le Gabon par l'échec. Observez, vous avez les yeux. Observez, vous avez les yeux. Je suis là, je regarde.

0: Vous avez vu comment? C'était nullement sur sa ligne budgétaire, mais c'était dans une entité. Donc là, il y a eu des gens, associations de malfaiteurs, mais tout le monde de fond. Pourquoi le ministre en prison et l'entité en question n'est pas inquiété? Bonne interrogation. Ce n'est que des questions de ma réflexion.
1: Question.
0: Allez.
1: Merci. Merci encore pour votre intervention. On va prendre un autre auditeur. Allô? Allô?
2: Allô?
1: Monsieur Jean-Félix, on vous écoute à nouveau.
2: Bonjour à mon très cher homme de la très longue réflexion. Vous me payez, il n'y a pas de souci. Je pourrais éventuellement assurer mes enfants à ce qu'on m'a BGFI, puisque vous allez l'imposer aux Gabonaises, même les plus défavorisés et gabonais que nous sommes, pour liquider la CANGES. Vous savez, on n'est peut-être pas les Gabonais que nous sommes, sommes comme vous, peut-être plus intelligents que vous. Moi, je vous dis, si nous ne faisons pas attention, eh bien, même la CNSS risquerait d'avoir des problèmes. Et, eh bien, les retraités que nous sommes, eh bien,
1: révélez-nous, monsieur Jean-Félix, il s'en est allé 066 21 91 16, même par message.
3: Bonjour, madame Raquel.
1: Bonjour, monsieur.
3: C'est à l'émission toujours?
1: Oui, c'est à l'émission, vous êtes connecté, c'est en direct.
3: D'accord. Bien, moi, je désolé, comme je ne suis pas à l'écoute, je suis un peu allongé. Bien. Je voulais juste attirer l'attention du directeur général de Clean Africa. Et les chauffeurs, les gens qui conduisent les véhicules de Clean Africa, là, les camions, là, les gros camions, là, sincèrement, ils ont tendance à rouler sauvagement dans les voies secondaires. Et ce n'est pas pour aujourd'hui. Chaque fois qu'ils passent dans les voies secondaires, ils ont pour habitude de rouler très vite. Vraiment, c'est un risque. Et moi, je le dis, c'est parce que c'est plusieurs fois que j'ai constaté cela. Et pas plus tard encore que hier, au niveau des cocotiers, vraiment, ils ont une petite camionnette blanche comme ça, avec une Africaine. Ils sont passés à vive allure, sincèrement, avec les gens qui traversaient, mais les gens, tout le monde, les gens criaient. Vraiment, moi, j'attire vraiment l'attention du directeur général de Clean Africa, d'essayer de tirer les oreilles aux chauffeurs de Clean Africa, là. Merci, c'est vrai qu'il n'ira jamais son émission.
1: Merci encore à vous. Et merci pour votre appel. Auditeur au bout du fil. Allô?
4: Madame Nati, bonjour.
1: Bonjour à vous, le plus jeune.
4: Ah, l'homme qui ne rate jamais son émission. Oui, Madame Nati, c'est ça. Clean Africa, ce matin, à Mindoubé, là où il y a le CS, là, Madame Nati. Une dame est rentrée, le chauffeur l'a dame. Madame Nati, vous savez pourquoi ça arrive?
1: Expliquez-moi.
4: On les dit en entreprise que on est assuré tout risque. Vous pouvez faire ce que vous voulez. Bon. Madame Nati, vous pensez que le DG et l'ensemble des dirigeants de Clean Africa ne les voient pas rouler, Madame Nati? Madame Nati, quand vous dites un chauffeur que vous serez payé peut-être à, je dis un chiffre comme ça, je ne dis rien, à 50 000 au tour, fait chaque soir, Madame Nati, vous pensez qu'il va faire quoi? Madame Nati, si je vous dis à vous que vous êtes payé 50 000 heures d'émission, vous n'allez pas vouloir dépasser 10 heures chaque jour.
1: Non.
4: Bon, Madame Nati, ça c'est peut-être vous, mais en tant que Gabonais, en tant qu'Africain, et en tant qu'homme vivant dans ce monde, Madame Nati, je vais vouloir me surpasser chaque jour. D'accord. Mais ce que j'oublie, c'est que Madame Nati, il crée des dégâts. Madame Nati, ça c'était le premier point. Le deuxième point, Madame Nati, dites-moi un peu, que fait l'IMPI, l'état-major de police et d'investigation, au niveau du PK-13? Madame Nati, tous les jours, les mêmes gens, les mêmes galons, les mêmes contrôles, ils viennent toujours à la même heure. Madame Nati, il n'y a pas d'autres policiers.
1: Question.
4: Toujours les mêmes. Madame Nati, toujours les mêmes. Ils sont là devant moi, là. Je suis garé quelque part, là. Toujours les mêmes. Et Madame Nati, à un moment donné, je me dis, bon, même si je n'ai pas plus, j'ai l'impression de prêcher dans un désert de jour en jour, Madame Nati. Parce que ce que tu parles, bizarrement, c'est ce qu'on augmente.

0: On a dit au chef de l'État ici, monsieur le président, les véhicules que vous envoyez à ces forces-là, c'est pour poursuivre les taximans. Le chef, le patron, avec le bon cœur, a encore fait la dotation, madame Nadi. Vous voyez que il ne reste plus que la dotation au moutard, et j'espère qu'on pourra quadriller tous les brevets, qu'il n'y aurait plus de vols, qu'il n'y aurait plus de bandits. Madame Nadi, sur ce, je suis à l'écoute. Le mal m'inquiète, c'est pas bon.
1: Restez à l'écoute et revenez-nous un peu plus tard. Auditeur au bout du fil, allô? Allô?
0: Allô?
1: Oui, bonjour.
2: Oui, c'est la même chose.
1: Monsieur Lombard, on vous écoute.
2: Mon frère de la langue de septembre, je vous ai dit ici que la guerre des banques, une guerre très dangereuse. Et ça a commencé depuis Ali. Et aujourd'hui, on est en train de voir comment les banques sont en train de nous mettre comment à terre. Monsieur la banque, vous parlez là. Comment se fait que une banque gère tout le monde de et cette banque-là, qui est derrière la banque-là? C'est un lobby, comme M. Lelongue en parlait. Et lobby, c'est un système qui est placé pour réprimer, affaiblir le peuple gabonais. Le riche va devenir plus riche, le pauvre va devenir plus pauvre. Et bientôt, on va arriver à un stade où on ne pourra ni payer, ni vendre. Tout serait bloqué. Tout serait bloqué. On arrive là. Quand on adore l'homme, Dieu envoie une malédiction sur terre. Parce qu'il n'y a pas un homme qui doit être au-dessus de Dieu. Moi, j'ai posé la question ici. Qui est père qui va nous amener dans la foi dans le pays? Qui peut nous conduire alors que nous savons que seul, c'est le Saint-Esprit qui est le seul conducteur. Et Dieu, tu peux parler de Dieu, oui, tu peux utiliser Dieu, oui, mais tu ne peux pas connaître Dieu si Dieu ne te révèle pas. Parce que Dieu se révèle. Les hommes peuvent s'organiser. Les hommes peuvent s'organiser. Mais la parole de Dieu ne pourra jamais s'organiser. Je ne sais que vous parlez tous les jours ici que la parole de Dieu ne pourra jamais, je dis jamais, s'organiser. Toutes choses vont passer, va passer. Toutes choses. Vont passer. Mais la parole de Dieu ne pourra jamais passer. Dieu est dans un corps. Et Satan aussi est dans un corps. Satan veut qu'on l'adore. Maintenant, quand vous adorez l'homme, c'est la marque de la bête. C'est la marque de la bête. Qu'est-ce que c'est la marque de la bête? La Bible dit que celui qui a les gens calculent le chiffre 1036. Il a un système. Le système d'appauvrissement. Et c'est au Gabon. Vous ne voyez pas ça? Vous ne voyez pas ce que moi je vois là? Soyez veillés, s'il vous plaît. Il y a les fils des hommes, il y a les fils des hommes, et les fils de Dieu. Attention, les fils des hommes, et ils aiment l'argent, le pouvoir, la gloire. Mais les fils de Dieu, eux, ils aiment les choses de l'esprit. Ah oui. Qui peut être père de qui sur la terre là? Tu peux étudier celui qui commence en IF. C'est une question que je pose. Vous tous là, vous qui dites, oh, moi je suis le grand pasteur, oh, moi je suis le grand imam. Ouais, c'est bien. Mais est-ce que vraiment tu as le véritable?
1: Révélez-nous, monsieur Lambert. Merci encore. 066-24-96. Allô, bonjour.
3: Allô.
1: Allô, bonjour.
3: Ouais, je reviens.
1: Monsieur le transporteur.
3: La réflexion a poussé. Son interrogation est profonde. Mm-hmm. C'est très profond. Qui ravitaille le forestier? Ils sont jamais en rupture les médicaments. Qui ravitaille le forestier? Pourquoi ils sont les seuls à prendre la congesse? Est-ce que c'est pas encore une magouille faite par les gens du passé là? Pour continuer à avoir l'argent, tout, c'est tout pour rien pour les autres. C'est vraiment, c'est profond. Qui détient le fonds de le forestier? Ces fonds sont au trésor public. Pourquoi certaines pharmacies sont en rupture de médicaments et jamais le forestier? Pourquoi ils servent tous les jours jusqu'à 20 ans? Pourquoi il n'y a jamais des ruptures? c'est très profond ce qu'il est en train de dire. C'est très profond. Et si on fouille derrière, on va constater que c'est encore une famille. Et comme au Gabon, il y a certaines familles qui doivent avoir tout et rien pour les autres. Tout pour eux. Et au point, on arrive, nous, on a mis sur les médicaments avec la CNAMGS. Malgré nos cotisations, malgré ce que nous faisons. Et il y a des gens qui continuent à bénéficier de nos cotisations. Parce qu'ils peuvent continuer à servir et on va continuer à leur payer. Pendant ce temps, nous, on meurt pour le palu à l'hôpital. Le palu, en 2026, on meurt. Constipation, on meurt. Je connais même quelqu'un qui est mort de la hernie. L'opération la plus simple de la vie, c'est la hernie. Quelqu'un est décédé de ça. On l'a enterré la semaine dernière. De la hernie. L'opération la plus facile. Vous voyez un peu? Enfin, je reste à l'écoute.
1: Et reste à l'écoute, monsieur le transporteur, pour nous revenir aussi un peu plus tard. Auditeur au bout de fil. Allô?
4: Oui, madame Naté.
1: Monsieur, la longue réflexion.
4: Regardez, dites-moi un peu. Actuellement, qui gère l'aéroport du Gabon? Est-ce que quelqu'un peut me dire? C'est toujours GZ ou il y a quelqu'un d'autre à date qui a pris? Je vous dis, tout ce que je réfléchis, c'est nullement dans un livre, nullement quelque part. J'écoute nos autorités. Je lis dans leurs lèvres et je rentre dans leur cerveau. Je veux savoir qui gère l'aéroport de Libreville. Alors, si on vous donne un nom, ok, je vous dirai que derrière ce nom se cache quelqu'un. Alors, si vous voulez savoir qui est la personne, quand vous démarrez votre voiture, vous rentrez à l'aéroport, vous avez le point de barrière, vous mettez votre pouce, vous avez un ticket qui sort. Regardez ce qui est derrière ce ticket. Est-ce que officiellement c'est sorti que celui-ci est le propriétaire de l'aéroport? Alors qu'avant, derrière ce ticket, c'était GZ. Donc, c'est dans tous ces cas. C'est comme on va vous dire la CNAMGS, le compte de la CNAMGS se trouve où? Il faut nous dire. Pour que le problème d'abord, aujourd'hui, c'est une autre personnalité qu'on a mis PCA là-bas. C'est à lui de régler le problème. Qu'est-ce que fait le compte de la CNAMGS là où ça se trouve? Je vous ai dit, c'est l'ensemble de toutes les entités, je vous réitère. La seule personne qui peut régler ce problème-là, c'est le président de la République. Maintenant, si ce problème-là, il peut le régler, qu'il n'y a pas de tentacules, d'accord. Mais s'il y a des tentacules, ça va être compliqué. C'est tout ça là qu'Ali Bongo a eu l'AVC. Parce que c'est la première chose qu'il allait couper. Et je pense que le chef de l'État a mis le tas de force. Et je pense que jusqu'à aujourd'hui, et des tas de synergies, les résultats ne sont pas sortis. Parce que ce rapport-là concerne aussi cette entité-là. Donc, à un moment donné, régler le problème du pays. Le pays-là n'a aucun problème. Le pays-là, ce n'est pas un problème des hommes. C'est pourquoi j'ai toujours dit ici, personne, je me suis rendu compte dans mes enquêtes que personne n'a jamais détourné l'argent dans le pays. Les seuls qui sont venus nous montrer la vraie vérité. Allô?
1: Nous vous écoutons, monsieur, là, vous
4: faites ça. Voilà. Le Blabo et la Une Team. Et la Une Team nous a montré ça bien clair. Qu'aucun d'eux n'a jamais décaissé l'argent du trésor. Pendant qu'ils faisaient le courrier, ils envoyaient le trésorier payeur. Le trésorier payeur faisait les chèques qui partaient dans une entité. Ce n'est pas nous, c'est le procureur qui nous parlait. Donc on comprend que c'est à travers tout ça là, mes recherches, que j'ai compris qu'en fait toute la ministre gabonaise, l'administration gabonaise est engouffrée là-dedans.
1: Rapidement.
4: Voilà. Et quand nous allons regarder encore dans les commissariats, nous parlons des contrôles aujourd'hui, nos frères policiers qui font les contrôles aujourd'hui. Est-ce que les commissariats aujourd'hui ont encore des lignes budgétaires? Pour l'interrogation.
1: Revenez-nous.
4: Voilà, je reviens.
1: D'accord. 0662 24 96. Auditeur au bout du fil. Allô.
5: Bonjour, madame Nadine.
1: Bonjour, monsieur Diallo, le panafricain.
5: Comment allez-vous?
1: Nous allons bien, merci.
5: Oui, je salue d'abord pour l'ensemble des auditeurs d'abord. Merci de la longue réflexion, papa Jean-Félix et tous les auditeurs, madame Nadine. Madame Nadine, moi je vais parler toujours de la pauvreté de nos pays africains. Regardez ce qui se passe dans le pays frontalier du Gabon, République démocratique du Congo. Regardez comment les Congolais sont pauvres. Mais pourtant, on parle de Congo, le pays qui est plus riche dans le monde. Il y a tout, madame Nadia, il y a toutes les richesses au Congo, Kinshasa. Vraiment, pourquoi les Congolais, ils n'ont même pas arrivé une fois par jour, la nourriture. Une fois par jour, ils n'arrivent même pas à manger une fois. Regardez ce qui se passe. Plus de combien d'enfants congolais, plus de 20 000 enfants congolais vont mourir à cause de la nourriture. Pourtant, la pluie, ça ne cesse pas de venir au Congo. Chaque mois, il y a la pluie là-bas au Congo. Pourquoi nous, les Africains, on n'est pas bien organisés pour avoir au moins la nourriture? Comme on ne connaît pas faire quelque chose dans nos pays africains. Pourquoi même la nourriture, ça manque? Et toutes les richesses qu'on a là, madame Nadi, qui profite? Qui profite, madame Nadi? Vraiment, ça me tourne tous les jours. République démocratique du Congo, le pays qui est plus riche dans le monde. La population n'arrive même pas à manger, ni se soigner. Vraiment, l'Afrique est dire, madame Nadi. Je veux revenir. Merci beaucoup.
1: Revenez-nous, monsieur Diallo, 066-21-91-16, c'est bien notre numéro de téléphone. L'émission a déjà bel et bien commencé. Depuis déjà un moment, nous allons vers même la pause, s'il faut le dire, nous allons vers la pause, puisque plus que 3 minutes nous séparent de la pause publicitaire. Vous savez bien que l'émission est composée en 2 parties, et c'est le 066-21-91-16 qui vous permet d'être en contact avec nous, pour pouvoir dire tous les sujets qui vous turlupinent. Je m'adresse à monsieur Meba, c'est dit que là, le gouvernement a déjà prévu 127 000 compteurs, donc 67 000 compteurs d'électricité. Je crois que vous ferez partie de ces bénéficiaires, vraiment, que vous avez déjà acheté votre compteur et vous rentrez en possession d'un jour à venir de votre compteur d'électricité. Je pense aussi que je ferai partie. 066-21-91-16. Auditeur en ligne.
6: Madame Nathalie.
1: Le plus jeune.
6: Madame Nathalie. L'ensemble de ma réflexion, comme monsieur de la chaîne, est en réflexion. Aujourd'hui, en passant par Olumi, dans la zone appelée Petit Dubaï, mais madame Nadine, quelqu'un peut-il me dire ici avec quel argent ces Libanais-là trouvent l'argent pour construire autant de magasins là où tous ne vendent que la même chose?
1: Et rapidement, même, ils construisent vite. Hein.
6: Vraiment. Madame Nadine, est-ce que la DGCS ne peut pas aller enquêter aussi là-bas? Ça, c'est l'argent du blanchiment. Parce que, madame Nati, comment quelqu'un va faire sortir un immeuble, 2 étages, avec peut-être 30 boxes en moins de 6 mois? Madame Nati, nos régies financières, là, ils font quoi? Hein? Ils ne travaillent plus, hein? Ils sont seulement dans les bureaux avec les gros ventres, hein? Mais madame Nati, notre pays devient l'Eldorado de la drogue. En moins de 3 ans, madame Nati, nous sommes à près de 40 tonnes de cocaïne. Madame Nati, allez-y voir les chiffres, c'est alarmant. Et ils viennent ici, madame Nati, ils font leur blanchiment tranquillement, sans s'inquiéter de rien du tout. Madame Nati, quand quelqu'un fait rentrer 2 cargaisons de 44 milliards pour aller en 88 milliards ou millions, madame Nati, vous pensez que qu'est-ce qui va l'effrayer? Votre prison que vous allez l'envoyer là où il va continuer le business? Mais bon, Madame a dit pour t'informer. Ils ont repris les travaux au PK12, hein, pas quand même les machines aujourd'hui quand même. On espère que c'est pour construire finalement le flyover. Parce que là, les travaux depuis là, c'est Didi ici, tout le monde a... Voilà, là, ils sont là un peu aujourd'hui quand même. Sur ce, Madame Nati, bonne pause à vous.
1: À vous aussi. Merci, le plus jeune. On remonte en pause, on revient en seconde partie d'émission.

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2: Ok, merci. En fait, Madame Nati, vous savez à quoi sert le radar à un aveugle? Je ne sais pas, hein, si ce n'est pas pour cacher que son aveuglage. Qui fait que Madame Nati, à un moment donné, on n'est pas contre l'inauguration, le développement dont on parle, les immeubles, les consorts et tout. Madame Nati, figurez-vous que on a assis dans Gabonus, hein, on n'oublie rien. Certains auditeurs nous ont dit qu'ils attendent 3 ans. Mais je vois qu'à chaque fois, c'est comme si quand ils réagissent à un moment donné, d'une manière subtile, ils viennent contrarier la base. Madame Nati, il y a ce qu'on appelle les besoins de base dans un pays, dans une nation. Vous ne voyez pas ce scénario d'Aknam-GS que lorsqu'il est 20h ou 21h, c'est bredouille. Peu importe les médicaments que tu te rends dans ce pharmacie-là, tu n'acquéris plus. Et lorsqu'on les a approchés et interrogés, ils se disent qu'on les doit vraiment des sommes gigantesques et faramineuses. Est-ce qu'on ne peut pas commencer de... Parce que le pays ne pète pas la forme, que la maladie domine. Comment, même si on développe, sachez que tout se centralise sur l'être humain. L'être humain est au centre. Si la santé fait problème, regardez même la population, c'est comme si tout le monde est malade. Et lorsqu'on parle de TVA, c'est sur la valeur ajoutée, qui fait qu'on nous prélève. Même vous, Madame Nati, lorsque vous vous rendez en bolo ou des cadeaux, même le biscuit que vous achetez, c'est prélevé. Et à la fin du mois, c'est à partir de là qu'on règle tous ces besoins-là. Si maintenant on n'a plus gain de cause, à l'occurrence la CNAM-GS, à l'occurrence les médicaments, pour faciliter le Gabonais de pouvoir se soigner, on nous parle d'inauguration, on nous parle de l'immeuble, on nous parle de certains hôpitaux, je ne sais pas, vous vivez où? Dans la planète Mars, vous ne voyez pas ce qui se passe, les denrées alimentaires, les consorts. Si déjà on n'arrive pas à s'en sortir, le développement là et tout ce qu'on construit là, l'inauguration, ça sert à quoi? S'il vous plaît, commencez d'abord par la base. Le peuple a faim, les denrées alimentaires et la CNAM-GS, que celui-là ou celle-là qui est malade puisse avoir accès à ces médicaments. C'est ça la base. Sur ce, que Dieu bénisse et veille sur le Gabon, Alphonse Mba de Glace. Je vous remercie.
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3: Ce pays n'est pas tout à fait de la Gaza. Je suis au niveau de Bendo. Voilà nos amis et forces de l'ordre qui arrêtent, enfin, qui ont appris, je crois qu'une maman, je ne sais pas de sa nationalité, qui vont sans les cahiers et tout. Et voilà, je vois un ici, dans le dessus, c'est les cahiers. C'est ça que la Gaza veut, non? On interdit un côté, on veut bien faire, mais les gars, ils arrachent la dame, tout son petit commerce, ils sont en train de sucer le lait caillé, les bouteilles, ils sont en train de les sucer. Nous, agents de sécurité, hein.
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5: De retour sur ce plateau, mesdames et messieurs, c'est bien votre émission qui continue à sa seconde partie, le mur des lamentations ou la tribune des auditeurs, le 066 21 91 16, c'est bien notre numéro de téléphone. Mais vous avez aussi le www.gabonews.com sur le site internet. Nous allons directement piocher dans notre boîte à lettres et nous allons prendre ces différents messages. Bonjour Gabon News, j'ose espérer que vous allez bien. Bonjour à la grande famille de la radio Gabon News, c'est l'homme de Mimongo. Bonjour aussi à vous. Le problème du Gabon, c'est le système Bongo PDG conçu pour 100 ans de règne sur le Gabon. Être riche sans créer la richesse au nom du père, du fils et du neveu, monsieur Aurélien Koumbili Hima. Kaya, bonjour Mikaya, autant pour moi. Bonjour aussi à vous, monsieur. Bonjour, madame Nati. Je suis à l'écoute de l'émission signée Jonas Mayossa. Bonjour à vous, monsieur Mayossa. Bonjour, adresse aux autorités du pays, précisément à l'entité chargée de la collectivité locale, à qui profitent les rédicats prélevés sans quittance, ni reçus aux élèves et d'autres personnes à chaque entrée pour un exercice sportif au stade inachevé président Bongo de Petit Paris. Une machine à sous qui ne dit pas son nom et quel est le trésor chargé d'encaisser les dividendes des collectes. Et à savoir que tout tourne autour des agents soi-disant de sécurité du stade inachevé, président Omar Bongo. Question. Bonjour madame Nati, l'ensemble des auditeurs adresse aux autorités du pays. Comment interpréter des véhicules de gros cylindrés aux plaques bleues comme voiture de service en Libreville? Question. Alors que le panier de la ménagère est vide, madame Natine. C'est hallucinant, s'il vous plaît, pensez un peu au social en réduisant la flambée des prix des denrées alimentaires et des produits de première nécessité. S'il vous plaît, de grâce, monsieur Alphonse Mba de Glace. Bonjour à vous, monsieur Alphonse Mba de Glace. Bonjour à tout l'ensemble des auditeurs. Madame Natine, comment interpréter le simple fait que nous soyons privilégiés, hein, de la mer, de mer, et le poisson devient un denrée extrêmement rare et coûteux dans le territoire national. Et nous oublions que chaque pays bien nourri est l'équilibre d'une nation. S'il vous plaît, jetez un regard sur le panier de la ménagère, les produits de première nécessité et la santé, s'il vous plaît, adressez aux autorités, monsieur Alphonse Mba de Glace. Bonjour madame Nati, moi Alphonse Mba, je n'arrêterai pas de parler de la flambée des prix des denrées alimentaires qui ne fait qu'augmenter tous les jours, surtout les produits de première nécessité, car le ventre vide n'a point d'oreille. Madame Nati, chaque magasin a son prix, c'est grave. Signé monsieur Alphonse Mba de Glace. Bonjour madame Nati, ainsi que l'ensemble des auditeurs. Madame Nati, est-ce que le ministère des Transports ne peut-il pas mettre à disposition tous les bus Transub et Sougatra garés, même si le tarif des 10 trajets est à 500 francs. Enfin, de désengorger tout ce problème de manque de taxis, il a flambé des prix dans le transport urbain. Dans Libreville, signé M. Alphonse Mba Douglas une fois de plus. Bonjour à vous, je pense que le gouvernement cherche à nous distraire ou ignore qui se cache encore derrière cette tenue africaine alors que nous avons des problèmes tels que les coupures d'eau, d'électricité, la flambée des prix et dans les marchés, la situation de bourse des étudiants non régularisés, ajoutée à cela la coupure hein, des réseaux sociaux. Franchement, ce pays me dépasse. C'est l'étudiant négligé. Bonne journée à vous. Bonne journée à vous, l'étudiant négligé. Bonjour, Madame Nati. Je ne comprends pas les Chinois qui sont à Olumi en face du lycée. Ah oui, Jean-Emmanuel Yégué, il n'embauche pas les Gabonais. Il préfère embaucher les étrangers. Je ne comprends pas. Madame Nati, merci. Le message n'est pas signé. Hein. Donc, de ce côté-là, les Chinois n'embauchent pas les nationaux. Qu'est-ce qui se passe? Question posée ici. Le problème du Gabon, c'est le système Bongo PDG. Le message nous revient conçu pour 100 ans de règne sur le Gabon sans être riche, sans créer la richesse. Au nom du père, du fils, du neveu, monsieur Aurélien, bonjour encore à vous, monsieur Aurélien. Bonjour Nati, quand la CNAM avait été mise en place, les Gabonais avaient peur d'y souscrire, estimant que c'était un moyen pour le pouvoir de les féticher. Aujourd'hui, on se rend compte que c'est pas vrai. On se rend compte que c'est pas vrai. Cette assurance est plus que sollicitée par le citoyen lambda. Le message n'est pas signé. J'ai vu un grand alligator avec des larmes aux yeux sur le bord de l'Ivindo. Je lui ai demandé son souci. Il m'a dit qu'il réclame tonton Lambert. Monsieur Bouba. Monsieur Bouba, bonjour. Ça fait quand même longtemps. Monsieur Bouka, on ne comprend pas du tout au point de rire à vos intervention sur vos mots aux lettres en devinette, soyez limpide. Le message aussi n'est pas signé. Monsieur Lambert, la tête, c'est la bête, c'est la Bible, n'importe de l'Occident et importé de l'Occident et non dans nos croyances. Arrêtez ça. Le message n'est pas signé. 066 21 91 16. On repart du côté de la régie. À vous qui intervenez aussi par ce numéro de téléphone. Auditeur au bout du fil, on fait déjà savoir. Auditeur en ligne. Allô?
6: Oui, allô, bonjour madame.
5: Bonjour monsieur.
6: Voilà. Je voulais ici encore intervenir une fois de plus pour dire que il faut revoir notre système de santé. Et je m'interroge sur la compétence de nos médecins. Est-ce qu'on a des médecins bien formés? Est-ce que le CUS forme des médecins compétents? À plusieurs reprises, ma petite sœur, qui vit en Europe, elle se retrouvait dans l'hôpital où elle exerce, avec trois cas de chirurgie. C'est des Gabonais, les Gabonais qui ont été opérés au Gabon, et que les chirurgiens ont raté l'opération. D'où les médecins ont dû recorriger l'intervention chirurgicale en France. Et un matin, son médecin l'a appelé pour dire, mais dis-moi, dans ton pays, le Gabon, là-bas, vous avez vraiment des chirurgiens? Elle a dit, oui. Il dit, mais pourquoi à chaque fois, j'ai des cas, des Gabonais qui ont été opérés, les Gabonais qui reviennent, se faire opérer. C'est des chirurgiens au Gabon ou c'est des charcutiers? Ce sont ces expressions. Donc, vraiment, nos médecins, je ne sais pas, est-ce que le plus à la capacité de former des médecins compétents, est-ce qu'il n'y a pas trop d'affinité pour ceux qui ne méritent pas d'être de bénéficier de diplôme, de bénéficier du doctorat? On a laissé mourir ma grande sœur à l'hôpital général. Elle a fait un AVC. Or, tout le monde sait que les médecins savent que quand on parle d'un AVC, c'est une question de mort ou de vie. Et tu dois entourer des spécialistes. À l'hôpital général, il n'y avait aucun cadre autour d'elle. Il n'y a même pas un neurologue, c'est des internes qui étaient autour d'elle, qui à chaque fois nous ramenaient des ordonnances qui nous ont coûté cher pour rien. Or, en réalité, un interne, ce n'est pas un médecin. Un interne, c'est un étudiant qui a en faculté de médecine, qui se prépare pour être médecin. On est médecin après 7 ans lorsqu'on a obtenu son doctorat. Donc, ces hommes-là, ceux qui viennent, les internes, devraient normalement être encadrés par des médecins chevronnés. Ce n'est pas le cas de nos hôpitaux. Il faut revoir notre médecine. Hein. On a des médecins bidons. C'est-à-dire, je perds des mots. Et tout le temps, on a des gens, des fois même, qui meurent dans nos hôpitaux pour incompétence de nos chirurgiens, de nos médecins. Je suis à l'écoute.
5: Restez à l'écoute. Il ne donne jamais son identité. Autre éditeur au bout du fil. Allô? Il s'en est allé 066-2491-16. La question de la santé et des opérations revient encore sur la table. 066-2491-16. Est-ce incompétence ou auditeur en ligne? On va le prendre. Allô?
7: Allô, madame Nathie.
5: Monsieur TG.
7: Ah, c'est le plus jeune que je salue au passage. Mm-hmm. Le plus jeune. Va à la banque, va demander un crédit. Si on va te donner. Il ne faut pas te donner au crédit. On va donner aux gens qui savent qu'ils vont développer quelque chose. Si on sait que tu vas développer, ils ne vont jamais te donner que tu es Gabonais. Ou tu as même ta petite fille circuit. On va te demander tout un tas de choses. Mais lui, quand il a un terrain au Gabon, il a le titre foncier rapidement. Il va demander le crédit. On va lui donner. Mais ben nous, là, même quand tu veux même un petit crédit de 2 millions, tu es salarié à la banque. Oh, madame Nathie, c'est tout un problème. Un Gabonais, on va lui donner le crédit. On donne difficilement. UGB, même n'en parlons plus. Je ne sais même pas si dans les crédits au Gabonais. UGB, quand tu demandes le crédit, on te demande que non, on ne peut pas te donner le crédit. Tu peux juste faire un découvert. Donc, ce n'est pas d'aujourd'hui. Donc, c'est pour dire que dans les banques, là, on va te dire non, on va faire ça, on va d'abord te... Tu fais quoi? Tu as le terrain, on va te demander tout un paparazzi, ma chère, que tu seras décroisé. On va même te demander la valise, comme tu es derrière la valise de ton propre boulot, tu as mis le contrat. Mais pour te donner le crédit, c'est tout un problème. Ils vont donner comment on appelle? Aux gars aux étrangers, parce qu'ils vont investir. Ils savent que si ils ne remboursent pas, ils vont venir prendre l'immeuble. Donc, ne te plains même pas pour ça. Pour nous, là, on ne donne pas. Pour eux, ça va très vite. Très, très, très vite. Ok, madame Nathis, c'est ça. Merci.
5: Merci encore à vous. Merci pour ce point de vue. Auditeur au bout du fil.
8: Allô,
5: bonjour. Bonjour, monsieur.
8: C'est un plus jeune qui revient.
5: Depuis Genève.
8: Madame Nathie, je veux me faire le privilège de m'adresser un peu au chef de l'État par rapport à ce qui se fait dans ce pays appelé Gabon. Là, il avait, eh bien, parlé au passé, promis aux Gabonais de leur redonner la dignité. Monsieur le Président, moi je suis un jeune Gabonais. Je ne suis pas encore âgé de la trentaine, mais j'ai les diplômes. Beaucoup comme moi ont des diplômes. Monsieur le Président, aujourd'hui, vous êtes entouré de certaines mentions que vous avez pensé être bonnes personnes. Mais Monsieur le Président, ces soi-disant bonnes personnes-là ne font pas le travail pour lequel vous les payez. Nous sommes là, nous sommes dépourvus de tout moyen. Nous attendons juste le jour, bien sûr, que vous allez peut-être écouter cette émission et que vous allez peut-être aussi nous appeler au palais. Parce que, Monsieur le Président, c'est ceux qui veulent que nous soyons des antichrists, des mendiants. Parce que, Monsieur le Président, ce pays regorge d'assez de richesses pour faire une répartition des richesses. Pourquoi? Je vais prendre les mots de quelqu'un sur la toile. Pourquoi toujours les gens du G2? Pourquoi toujours les gens du G2? Pourquoi pas une autre province? Est-ce que c'est seulement les gens du G2 qui vous ont voté? Ou bien c'est tout le Gabon, moi y compris, qui vous avez fait, ou bien qui avons fait votre mandat? Parce que nous remarquons que les gens du G2, Monsieur le Président, nous narguent ici dehors. Je vais utiliser le terme qu'il faut. Ils nous narguent ici dehors en disant qu'ils sont parentés au Président. Ils roulent dans de grosses voitures. Ils dorment dans des hôtels luxueux.
9: Ils font ce qu'ils veulent, Madame Nati. Monsieur le Président, c'est avec la main sur le cœur que je vous envoie ce message. Gabonais nous sommes. Gabonais nous restons. Vous savez qui a dit cette phrase. Donc, n'oubliez personne sur ce Madame Nati. Je suis à l'écoute.
5: Restez à l'écoute, le plus jeune. C'est avec la main du cœur qu'on reçoit votre message. Je l'étais au bout du fil. Allô.
10: Allô, bon début de week-end, Madame Nati.
5: Merci, Monsieur Alphonse.
10: C'est Alphonse Mba de Blasse. Madame Nati, je ne sais pas, c'est vraiment alarmant, hein, le taux de mortalité désormais enregistré au Gabon. Ça fait peur. Tout récemment, pas plus tard que, il y a cela deux jours, j'ai rencontré une cousine qui me relatait, ils étaient à l'enterrement, c'était à Mindoubé. Voilà. À moins de 30 minutes, il n'y a pas moins de 20 corps qu'on enterrait. Il dit, regardez même la profondeur de ce tombe-là, ça ne fait même pas 5...
5: De mètres
10: profondes selon les normes. Madame Nati, cela amène à vraiment jeter un regard à savoir deux phases de la pièce, à savoir ce qui concerne la santé au Gabon. Et puis, je crois plus tard que la semaine dernière, nous avons parlé d'alimentation et consorts. Et puis, la manière où nous nous nourrissons au Gabon, que nous mangeons au Gabon. Parce qu'on est ce qu'on mange. Et voyez encore, parce que pas mal d'auditeurs ont touché le point vraiment que j'allais, ils ont tout dit, hein, concernant ce qui fait qu'il y a certaines pharmacies désormais consacrées pour la CNAM, 24 sur 24. Est-ce que ce n'est pas déshabiller Saint-Pierre pour habiller Saint-Paul? Parce qu'on connaît ce qui se passe au Gabon désormais. Récemment, il y a un message qui passe depuis la semaine-là concernant, vous savez, les choses du Gabon, quand ça commence, les gens alertent, hein, c'est comme au temps de Covid que je salue toujours M. Stan au passage. Tout ce que nous voyons aujourd'hui, ce monsieur-là a eu à dénoncer cela. Qui fait que, je sais et je le dis toujours, l'un des meilleurs radios on peut s'imprégner de la réalité, c'est Gabonais. Si vraiment nos autorités veulent appliquer à la lettre tout ce qui se passe, qu'on alerte et qu'on dit ici appliquer à la lettre, ne fût-ce qu'un seul par mois ou bien même par trimestre, vous allez voir que tous ces problèmes-là vont se décanter. Qu'est-ce qui fait que la CNAM GS dont on parle n'a plus n'est que théorie? Parfois, pas mal de personnes vous arrivent, on vous dit le médicament, mais à part le forestier et certains, je ne sais pas, soit gros bouquet, même celui du centre-ville. Il y a des gens qui sont malades. Il faut d'abord rendre un être humain humainement viviable. Le reste, là, ils sont secondaires. Manger et tout ne peut pas être vraiment. D'abord, c'est la santé. Mais si des gens choisissent qui ont piétiné la santé, comment espérer avoir l'espoir de lendemain? S'il vous plaît, nos autorités, regardez sur deux points, à savoir la santé au Gabon et l'alimentation. Ce n'est pas question d'arrêter les œufs et le lait caillé. Ce n'est pas là, comme on venait de toucher le point de zone industrielle, comme
5: rapidement,
10: d'agents de la mairie qui ont eu déjà allé voir comment ça se passe là-bas.
5: Revenez-nous, M. Alphonse.
10: Bon début de week-end, Alphonse Mba de Blas.
5: Vous pouvez nous revenir, M. Alphonse Mba. 066, auditeur au bout du fil, on va le prendre. Allô.
11: Oui, madame, c'est mon cas d'avis, elle manque d'entendre français. L'auditeur, là, il faut naître de nouveau, tu ne peux pas me comprendre. Sors de l'état animal, il faut naître de nouveau, il faut devenir un homme spirituel pour me comprendre. Beaucoup là ne comprennent, tu ne peux pas me comprendre. Madame, San Francisco, S c'est quoi? L'ordre, S c'est quoi? C'est les finances. On peut aussi remplacer S par quoi? Le sacrifice de le sang. Et S, et S plutôt. Et S, on remplace ça par quoi? Le feu ou bien le fer? Je m'adresse à deux grandes dames, Madame Tamera Tsotimoké et Madame Angeline Boma. Une est ministre, elle est montée ministre d'État. Et l'autre, elle est secrétaire d'État, surtout secrétaire général au PDG. Elle est montée. Et les deux sont députées. Et une a mis derrière la présidence de Vendo. Elle a bâti une première maison. et la seconde à côté. Donc la voie de la seconde maison sera plus grande que la première. Je les aime les deux, Mme Kamela Tshisekedi et Mme Azengoma. Elles ont compris. Elles n'ont pas fait comme les autres, fuir le bateau, sortir du bateau, aller ailleurs. Non, elles sont restées là. Et aujourd'hui, elles ont bénéficié. Quoi? Unité parlementaire. Merci, prenez soin de vous. Excellent week-end et on nous revoit lundi à la BAC. Merci.
5: Merci encore à vous, M. Bouka, à la BAC. Vous êtes au bout du fil. Allô?
12: Ah, Mme Nathie.
5: Monsieur.
12: Je reviens. Vous savez, dans la vie, tu peux envier quelqu'un, mais quand il dit parfois des bonnes choses, il faut l'applaudir. Monsieur Alphonse Mba de Classe, oh. Vous savez, Mme Nathie, dans le coup de gueule, il dit quelque chose de bizarre. Mme Nathie, il dit, à quoi sert à un aveugle d'avoir quoi? Les lunettes. Hein? Madame Nati, ça ne sert à rien. Mais Madame Nati, cet homme-là, malgré, excusez-moi du terme, son français qui n'est pas très souvent bien perçu, mais Madame Nati, il dit des choses sonnées. Si vraiment nos dirigeants pouvaient écouter ce qu'il dit et appeler peut-être des conseillers pour arranger un peu le français, ça devait les servir. Madame Nati, comment ça se fait qu'à l'heure actuelle, on a un taux de mortalité? Allez-y à Gatsepka. Aujourd'hui, c'est vendredi, non, Madame l'a dit. S'ils n'ont rien fait sortir comme corps, ils ont fait sortir 30. C'est-à-dire que s'ils n'ont rien fait sortir, ils sont à 30. Mais imaginez quand ils font sortir, Madame l'a dit, ils peuvent faire 60 sorties en un vendredi. Il a totalement raison. Sur ce, Madame l'a dit, bon week-end à vous.
5: Nous sommes quand il y a encore assez de minutes. Hein? Faut nous revenir, hein, le plus jeune. Merci pour votre appel. 066-21-91-16. 066-21-91-16. C'est bien notre numéro de téléphone. Et là, nous vous attendons pour vos différentes interventions. On parle du social. On parle aussi de la CNAMGS. Et un auditeur qui peut poser cette question. À quoi ressemblent nos gares ferroviaires au XXIe siècle? Bon, lorsqu'on essaie de regarder nos différents films de l'extérieur, donc de l'Europe, on voit comment les gares sont quand même bien faites, bien construites. Mais lorsqu'on regarde nos gares, on commence par Oyane, on commence même par Ovindo. Oui, commençons nos gares. Oui, sachant que c'est le chemin de fer quand même, rapporte assez et assez d'argent. Mais comment sont construites nos gares au XXIe siècle? 066 21 91 16, c'est bien notre numéro de téléphone. Donc, les déflatés, les retraités, auditeurs en ligne. On va le prendre. D'abord, allô?
13: Oui, c'est Lambert qui revient.
5: Monsieur Lambert, on vous écoute à nouveau.
13: Quand vous parlez, mon frère, selon vos questions, tout celui-là, M. Mbarnas, tout celui-là, c'est connu, ils savent. C'est un système qu'ils ont mis en place, que vous ne comprenez pas. Approuver ton peuple, pour les assujettir, et c'est ce que nous avons. Et vous parlez de la mort. La mort aujourd'hui, c'est commercial. C'est un complot. Contre nous. Est-ce que, moi je vous le connais, hein, sincèrement, Dieu ne tue pas et Dieu ne sauve pas. Vous allez me dire pourquoi? Parce que c'est l'homme lui-même qui tue. Et c'est l'homme lui-même qui cherchera à se sauver lui-même. Mais tant que l'homme restera toujours comme ça, mais Dieu vous a tout donné, hein. Il vous a dit, aimez-vous les uns les autres. Et toutes les richesses, il a placées. C'est l'homme qui veut tuer l'homme pour les intérêts propres et l'égoïsme. Tout c'est... Avant, quand il n'y avait pas les pompes funèbres là, les gens mouraient très difficilement. Mais depuis que les pompes funèbres sont venues, mais nous avons entendu qu'ils ont grévé là-bas. C'est un endroit où on ne peut pas gréver. Les gens meurent tous les jours. Il y a un frère, je dis ça au passage, il m'a dit, allons au village. Il veut faire quoi au village? Oh, je vais ouvrir une pompe funèbre. Mais toi, tu vas conduire les morts. Allez, ah bon? Donc j'ai laissé qui conduit les vivants ici, et je pars à Makoko pour aller conduire les morts. Ah. J'ai compris que vous vous serez trop forte. Toi, tu veux me mener à Makoko pour conduire les morts. On m'a dit que oh, voilà, les deux là sont venus ici pour nous tuer, ils ont ouvert les pompes filettes pour nous tuer. C'est nous les premiers à m'arranger. Donc le commerce des humains, le commerce des humains, l'homme ne veut plus vivre, mais l'homme veut tuer son frère. Vous voyez comment notre pays marche? Le budget qui est sur vous, là, c'est quoi? C'est l'armée. Est-ce qu'on a mis l'agriculture en haut? On a mis l'éducation en haut? La vache. Est-ce qu'on a mis l'éducation et la santé en haut? Ils savent ça! Il faut rendre l'homme africain, parce que c'est les Africains, parce qu'ils sont pas les Africains. Les Africains ont toutes les richesses, mais ils sont pauvres. Ils ont mis leur gens. Oui. Mais voilà. Sachez que nous sommes déjà prêts. On est en guerre. Si tu tombes malade, c'est une fois. Quand tu n'as pas l'argent, c'est pas la peine. Il faut payer ton pour que tu rentres à la maison, mais tu rentres dans le caveau. Allez, ouais, c'est là, qui vous écoute.
5: Restez à l'écoute, monsieur Lambert. Vous êtes au bout du fil. Allô?
14: Allô?
5: Allô, bonjour, monsieur.
14: Bonjour, madame.
5: Bonjour.
14: Je voulais savoir si le papa là écoute la radio.
5: Veuillez diminuer un peu votre volume de poste récepteur, on ne vous écoute pas bien.
14: Je disais, est-ce que le papa là écoute la radio là?
5: Quel papa?
14: Le président.
5: Je crois bien quand même.
14: Ok. Moi, je voulais dire. Pendant son arrivée au pouvoir, on a vu que le papa l'a entendu, c'était des bonnes choses. Mais au moment où il se déshabille, qu'il enlève la bonne tenue, là, pour mettre la tenue civile, on contacte l'administration pour le ralentir. Pendant les conseils des ministres, on remarque qu'il y a lenteur maintenant. Est-ce que le président ne peut pas prendre une décision? Un ministre qui n'a pas atteint ses 100 jours, on le fait démissionner avec tout son cabinet, donc même le directeur. Ça veut dire qu'on enlève le premier, on enlève le ministre, on enlève son directeur de cabinet, on enlève les DG qu'il a nommés, pour que le prochain ministre qui viendra nomme son nouveau gouvernement dans son ministère et puis que l'on essaie de voir si les choses peuvent bien marcher. Regardez depuis que le président a parlé de l'affaire de l'eau. On constate qu'on a dit qu'il y a toujours des camions qui sont là pour vendre de l'eau aux populations qui pendant, nous avons des compteurs dans les quartiers. J'ai un compteur à Kango, mais toi-même tu habites Libreville. J'ai un compteur de courant à Lambané, mais tu vis à Chibanga. Donc, cette distance-là, est-ce qu'on ne peut pas nommer un ministre qui viendra à cette place-là pour vouloir corriger ce genre d'erreurs? Pourquoi conserver toujours en arrière, on enlève le ministre, on laisse son cabinet? Quand on enlève, on prend une décision, quand on enlève un ministre, on enlève aussi tout son cabinet. On constate qu'aujourd'hui, le ministre de la SEG de l'énergie ne fournit absolument rien. Il ne voit rien avec le cabinet qu'il a trouvé. C'est d'effacer tout le monde pour qu'on renouvelle avec d'autres personnes. Je suis à l'écoute.
5: Restez à l'écoute. Merci encore, monsieur, pour votre intervention de toucher ce point de la SEG. Hein, 066 21 91 16. Ah oui, la SEG, Guinée, ça se fait couler d'encre, mais on les voit quand même dans les quartiers ici et là, dans des panages. Mais il y a toujours manque d'eau dans nos robinets et les factures deviennent de plus en plus exorbitantes, surtout les factures d'électricité. On se demande qu'est-ce qui se passe. 066 21 91 16, c'est bien notre numéro de téléphone et vous nous écoutez sûrement du côté de Moabi, de Mintic, c'est sur la 93.5, le www.gabonews.com et aussi votre site internet, mais par messagerie, hein, vous pouvez toujours nous joindre, on se fera le plaisir de lire vos différents messages. 066 21 91 16, donc soit 127 000 compteurs au total, donc avec 60 000 compteurs d'eau et 67 000 compteurs d'électricité, hein, que la SIG va pouvoir et 67 000 compteurs d'électricité, hein, que la SIG va pouvoir recevoir. Auditeur au bout du fil, on va le prendre. Allô?

0: réputé d'Avia, mais non loin de là, il y a le carrefour qu'on appelle le carrefour de jeunes qui est réputé dans le plus grand, qu'on appelle dans Libreville, l'un des carrefours les plus dangereux de Libreville. Je suis parfaitement étonné de voir tout le temps les agents des forces de l'ordre venir racketter les vendeurs de drogue là, mais on ne les arrête pas. Ils passent tous les jours des longueurs de journée avec le moto, avec le mobilette, jusqu'au carrefour Rio, mais ils sont là, devant, aux yeux des agents, personne ne les arrête, personne ne les inquiète, en fait, ils sont imperturbables, quoi. Pour eux, c'est comme si c'était légal de vendre la drogue au carrefour des jeunes au niveau de la VIA. Est-ce que ça, c'est normal? Est-ce que les autorités compétentes ne peuvent même pas faire un tour là-bas, histoire un peu d'aller arrêter un peu toutes ces bandes de mafias qui ne cessent de perturber la tranquillité des paysans du cimetière? Troisièmement, hein, je parle du problème de la RCG. Au niveau toujours d'Avia, il y a un ruisseau d'eau qui ne fait que couler 8 jours à chaque fois que de l'eau coule. L'eau inonde presque tout le quartier. Les agents de la RCG partent par là, tous les jours ils n'interviennent pas. Donc quand on va parler que non, les agents de la RCG ne travaillent pas, effectivement ils ne travaillent pas. On doit les enlever tous. C'est pas normal. On ne doit pas vivre dans les quartiers comme si on était quand on était dans la jungle. Il y a des bandits qui vendent la drogue à tout moment, il y a de l'eau de la FG qui coule à tout moment, et c'est perturbant, et c'est désolant pour des personnes qui vivent dans la paix. Hein? C'est la Pindji du Grand Village. Merci encore. Bisous à tout le monde.
1: Merci encore à vous, monsieur la Pindji du Grand Village. Merci. Je vais te rebout du fil. Bonne journée. Allô? Allô? Allô?
2: Allô? Très rapidement, Alphonse Mba qui revient. Madame Naki, il y a des sujets, vraiment, quand je me pense, ça me pousse à rire à gorge déployée. Mon cher frère, tu peux, je te l'accorde, hein, tu peux désormais devenir mon critique principal, hein, avec toute liberté, vu que dans l'avion se complète. Tiens, bon, c'est pour dire que, mon frère, durant tous mes parcours académiques, j'ai eu à oublier, je parlais plus de 6 langues, et que j'écris et que je parle. Donc, l'essentiel, c'est que le message passe et soit véhiculé. Parce qu'il y a pas mal qui conjuguent l'adjectif qualificatif, juste théoriquement. L'essentiel, c'est de toucher le point clé et que nos autorités puissent s'imprégner et puissent un peu appliquer à la lettre nos doléances ici et ce que nous lamentons. C'est ça l'essentiel. Le reste, mon frère, on se complète. Que Dieu vous bénisse et que Dieu bénisse le Gabon. Madame Nati,
1: merci.
2: Que Dieu vous accorde la santé impeccable. Que Dieu vous bénisse.
1: Merci encore. Merci à monsieur Alphonse Mandeglas. On va prendre cet auditeur qui cogne de l'autre côté. Allô?
3: Allô? Ouais. Madame Nati.
1: Monsieur.
3: Le papa là signe toujours. C'était monsieur Alphonse Mandeglas. Madame Nati. Le pays appelé Gabon là. C'est pas seulement pour les gens du G2. Il y a du G1 au G9. Madame Nati, 2 500 000 environ de Gabonais. Madame Nati, quand on fait le bilan de ceux qui possèdent des voitures aujourd'hui, Madame Nati, ou bien ceux qui ont l'argent, Madame Nati, sans vous mentir, nous sommes très loin côté. Madame Nati, que le président remette même sa tenue militaire, pardon. Parce que Madame Nati, laissez-moi vous dire ce qu'on dit au quartier. Le grand ne fait plus peur. Vous avez écouté, Madame Nati?
1: C'est passé.
3: Le grand ne fait plus peur. Voilà pourquoi chacun fait désormais comme il veut. Faut rentrer les drogues, faut rentrer tout ce qui est illicite. Il ne fait plus peur. Madame Nati, vous savez que quand tu restes quoi avec ton père, Madame Nati, vous êtes là, vous blaguez. Tu ne vas pas avoir peur de lui. Madame Nati, mais quand, par exemple, tu vis en France, lui vit au Gabon, il vient de temps en temps, tu ne connais pas son humeur, tu ne peux pas le cerner. Là, tu as peur. Mais les enfants, Madame Nati, ils n'ont plus peur. Le boss, vous pouvez m'écouter aussi un jeune Gabonais, faut pas venir me soulever, je n'ai rien dit de mal. Mais ils ont dit, hein, tu ne fais plus peur depuis que tu as enlevé la tenue. Il faut les refaire peur. Et c'est là où ça fait mal. Redonner la peur à un enfant, Madame Nati. C'est qu'elle avait dit, c'est ce qui arrive quand on laisse les voitures avec les enfants. L'enfant prend la voiture, il démarre, il tape contre le mur. Madame Nati, pour

0: Mais quoi? Papa ne fait plus peur. Dieu se... Tu es à l'écoute.
1: Restez à l'écoute. On était au bout du fil. Allô?
0: Allô?
1: Monsieur, oui. Bonjour.
0: Ah,
1: bonjour.
0: Bonjour.
1: Taxi Mal Mamadou. Comment allez-vous, monsieur?
0: Je suis fan de Jim. En fait, moi, là, ma question qui me trouve depuis 5 ans, c'est au niveau de nos frères policiers. Bon. Comme on appelle, quand on met les policiers dans les grands carrefours, je crois que c'est pour régler la situation, non? Voilà.
1: Normalement, oui.
0: J'ai constaté que les policiers, quand ils sont au carrefour, c'est juste peut-être pour le maximum. Je ne sais pas. Parce que imagine aujourd'hui, il a aujourd'hui au niveau de Ovendo, à la rentrée du CH de Ovendo. Moi, j'étais dans les rangs qui font les gens qui rentrent dans le CH. Souvent, il y a les cas urgents, les voitures qui viennent avec les cas urgents, pas forcément l'ambulance. Mm-hmm. Un taxi ou un personnel qui prend un cas urgent, il vient rentrer à l'hôpital. Et les policiers sont debout à faire des taximans à côté, au lieu de venir réaliser, peut-être la personne. À moins bout de temps, il peut mourir. Mais non, ce n'est pas le problème. La voiture a failli renverser, a cogné une voiture qui m'a amené un malade devant moi aujourd'hui à l'hôpital. Et les policiers sont debout. Les voitures qui viennent vers Kaboutini, viennent vers l'hôpital et ne s'arrêtent pas. Mais les policiers sont là, les gars classent, ils mettent le jeu de phare. Bon, il est obligé de s'engager. Voilà, une voiture qui vient en pleine vitesse, il est percuté à derrière. Mais après l'accident, ils vont venir faire comme Jean. Et ils sont là. Moi, je trouve ça, ce n'est pas normal. C'est tout le long de Ovendo, même la rentrée des papas de pasteur de Kafoutini, à rentrer pour aller à la CIE, ils sont là-bas. On a du mal à rentrer, les policiers sont là, c'est pas les problèmes. Là-bas, il y a des gros porteurs qui viennent vers du port, c'est pas les problèmes. À l'entrée de Aungo aussi, pareil. Viens aussi à lui, là. À lui, ceux qui sont à lui, tout le temps, à lui, le feu rouge, là, ne donne pas. Je crois qu'il est à la fuite tous les jours, presque. Là-bas, les gens qui sont de lui, qui viennent vers la ville, là, ils ont du mal à traverser. Les policiers sont là. C'est ce côté qui est vraiment ça, mais c'est le crime. Et les policiers, c'est des gens qui se disent que les vérités viennent à la raison. Quand tu veux raisonner un policier, il va te dire que c'est toi qui vas lui montrer mon travail. Voilà. Comme la dernière fois, moi, j'ai passé vers Chabonnage. Quand ils tournent au rond pour les démocraties, en partant de Chabonnage, les clients qui s'arrêtent au bout là-bas, ils demandent Chabonnage, d'autres demandent Angoulé. Mais j'avais déjà les clients, j'étais déjà plein. La voiture était déjà chargée. Et voilà, un particulier qui a garé devant moi, il a pris des clients. Il m'a bloqué carrément au tournant. Voilà. Il vient me prendre. Et le particulier qui est devant moi, il n'est pas pris les particuliers. Hein. Il a pris ses clients tant qu'il est parti. J'ai dit, mais monsieur, c'est l'autre qui me bloque. Il dit, non, je veux prendre les clients. Il dit, mais attends, vous avez vu l'autre prendre les clients, vous n'avez pas interpellé. Moi, d'abord, moi, dans ma voiture, j'ai les clients, c'est déjà chargé. Il y a déjà 4 personnes dans la voiture. Je prends quel client? À beau lever, venir à la raison, il n'a pas cherché à comprendre, il a fait le dossier, il est parti. Bon, ce côté vraiment qui est effacé, qui est un peu bon. En tout cas, je salue tous les auditeurs. Et plus jeune, mon collègue, bonjour à toi. Bon, bonne journée à vous.
1: Bonne journée encore à vous, monsieur Mamadou, le taximan. 066 21 91 16. Auditeur au bout du fil. Non, il s'en est allé, il pouvait nous revenir. Nous avons encore un peu de temps pour passer ensemble afin de prendre vos réactions. C'est au 066 21 91 16. Ici, on parle des sujets qui vous tuent, les pénis qui tarot de votre esprit, ce qui mine la société, tout ce qui, assurément, n'est pas dit plus haut. Ici, on peut le dire. 066-21-91-16. C'est bien notre numéro de téléphone. Et c'est bien sûr la 93.5. On disait tantôt qu'on va toucher aussi à ce point si nous n'avons pas d'auditeurs. Donc, le stade de Nzanyon s'apprête à vibrer au rythme du méga marché de la CEAG. Donc, ce sera pris pour le week-end, le dernier week-end du mois de mai, donc du 30 au 31 2026. Le 6e arrondissement de la capitale gabonaise accueillera une foire commerciale de grande envergure initiée par la centrale d'achat du Gabon, CEAG. Cet événement éphémère promet promet de soulager le portefeuille des ménages face à l'inflation grandissante. Donc vous êtes invité à prendre part, ce sera le 30 au 31 mai 2026 du côté du 6e arrondissement au stade que vous connaissez bien, net au rond-point de Nzanyon, dans Nzanyon là-bas, oui, ce sera du 30 au 31 afin déjà que chacun de vous prépare un bon quota, donc de bonnes liasses de billets pour voir ce que l'on va nous exposer et afin de pouvoir prendre. Ce sera quand même à la merci de tous les foyers, je l'espère bien. 066 21 91 16, 066 21 91 16, c'est bien notre numéro de téléphone.
0: Allô?
1: Allô?
0: Oui, Madame Nathé, c'est Jibé qui revient.
1: Monsieur Jibé, vous écoutez à nous.
0: Madame Nathé, tous les jours, on se plaint du feu rouge, j'en ai bourré. Les gens là ne font pas cas. Qu'est-ce qui se passe?
1: C'est toujours.
0: Ils sont venus, ils ont mis les tôles. Madame Nathé, quand tu reviens de lui, mm-hmm. pour aller par exemple, pour aller au centre-ville, mm-hmm. mais tu ne vois pas la voiture qui arrive de l'autre côté, Madame Nathé. Et c'est dangereux. Pour que tu puisses voir la voiture qui arrive de l'autre côté, du côté gauche, mais il faut faire sortir complètement la tête de ta voiture sur la route. Hein, Madame Nathé. Mais c'est pas normal. Tous les jours, on parle de ça. Les gens sont là, ils ne font pas cas. Je vous ai dit que c'est quand il y aura un accident, là, il y aura mort d'homme, on va venir dire, oh non, les chauffeurs, machin, c'est les gens qui ont les faux permis, machin, c'est ici, c'est là. Mais là, ils ne font pas cas. Tous les jours, on parle de ça, du feu rouge, là. Qu'est-ce qui se passe sur le feu rouge, là? On ne comprend pas. Ça fait plus de 3 mois, le feu rouge, là, et là, comme ça, là. Hein? Et il y a un système, à partir de 20h, tous les feux des affaires étrangères là, se mettent en orange. Ça se met en orange. À partir de 20h, 21h, ça se met en orange. Ça, c'est le nouveau système maintenant qui est là maintenant.
1: Merci.
0: Parce que quand il y aura un accident, là on donne tort aux chauffeurs. Ils sont venus mettre les taux là, tu ne vois pas celui qui arrive du côté gauche. Il faut faire sortir la tête de ta voiture sur la route. Et sinon tu ne fais pas attention, celui qui arrive du côté gauche, tu ne fais pas attention, mais il va t'arracher tout l'avant là. Oh ça. En tout cas, lui ça l'écoute, madame.
1: Et restez à l'écoute, monsieur JB, c'était notre transporteur, notre auditeur au bout du fil. Allô?
0: Madame Nathé.
1: Monsieur la longue réflexion.
0: Quand on parle de l'éclairage, là, mm-hmm. donc, je pense que c'est la CNE mm-hmm. qui gère ça. Bon, allons-y chercher encore à savoir la domiciliation du compte de la CNE. C'est une entité de l'État. Où est-ce que se trouve la ligne budgétaire de la CNE? Allez-y chercher. Allez-y chercher. Donc ça voudrait dire qu'on peut avoir crié l'éclairage. Mais si les fonds ne sont pas disponibles, comment voulez-vous que les gars vont régler le problème d'éclairage? Alors, si le trésor public fonctionnait normalement. Nous avons vu tout ça à l'époque d'Omar. Mais la CNE est active. Parce que le trésor, il y avait une partie des recettes de l'État qui rentrait au trésor. Même si le vieux Mambundou avait dit que l'argent du manganèse, il a fouillé, il n'avait pas trouvé à la Cour constitutionnelle. Vous vous rappelez, il y a des vidéos. Mais le trésor public avait quand même une partie des recettes d'État qui rentrait. Mais vous avez quand même décapité le trésor d'un pays. Vous l'avez décapité comme on prépare le sanglier dans son jus. Donc vous-même, vous avez pris le jus du sanglier et vous avez fait dormir la viande, vous l'avez mis au fumoir et vous dites aux gens de venir manger avec les tubercules roca. Est-ce que vous trouvez ça normal? Donc, tout ce que vous allez appeler là, voilà, je voulais, il y a un truc qui m'a échappé là.
2: L'auditeur qui parlait des hôpitaux, je vous avais dit ici qu'il n'y a plus d'hôpitaux au Gabon, il n'y en a pas. Avant, à l'époque, l'Omar, tu avais hôpital général, hôpital Jean de Boris. C'était des hôpitaux, on soignait les gens. Mais alors, vous avez mis une idée machiavélique. Je ne sais pas, j'espère que l'idée est en ce truc-là est en train d'être stoppé. Vous avez créé des CHU. Je ne sais plus si les étudiants en CUS travaillent encore avec des corps. Vous avez préféré prendre des étudiants, venir travailler sur des personnes physiques. Donc, il faut maintenant leur expérience dans les centres universitaires. Ça voudrait dire que les pathologies qui arrivent avec les gens arrivent dans ces centres universitaires, les étudiants aussi font des cours sur ce malade-là. Madame Nati, on ne peut pas sortir de là où.
1: On va arriver.
2: Je vous dis, on ne peut pas sortir de là. Si la chose principale que le père de la chose a créée n'est pas détruite, on ne va pas sortir de là. Allez, je vous souhaite un bon week-end. J'espère qu'un jour, le père, il lui reste encore 6 ans. J'espère qu'il va définitivement ramener les fonctionnaires au trésor et ramener les recettes de l'État au trésor public et fermer cette entité qu'elle fonctionne normalement comme tout le reste d'entités qu'il soit. Voilà. Allez, bon week-end à tous.
1: Bon week-end à vous, bon week-end à tous nos auditeurs, mesdames et messieurs. Nous sommes arrivés presque à la fin de notre émission. Donc, on va prendre l'auditeur, un dernier. Allô?
0: Oui, Lambert, bien.
1: Monsieur Lambert.
0: Rappelez-moi. Monsieur Lambert, si vous êtes enfermé, vous allez voir beaucoup de gens vont grever, une grève générale. Beaucoup vont perdre leur argent. Qu'est-ce faire dans un pays, quand le président a les moyens, le pays va bien. Quand le trésor public fonctionne, le pays fonctionne aussi. Mais quand on prive le public et on favorise les privés, est-ce que c'est une politique qu'on doit encourager? L'école, on favorise le privé, la santé, on privilégie le privé, le public, on tue. Qu'est-ce qu'on attend? Ce sont des cadavres qu'on enregistre tous les jours. Les gens naissent moins, mais les gens meurent plus. Pays du Gabon. Oui. Quand j'étais malade, mon frère, ma soeur, vous priez. Quand tu n'as pas l'argent, pour que tu ne peux pas déjà ton voyage. C'est ça, frère. Qu'est-ce que vous ne comprenez pas? Vous allez toujours vous utiliser tous les jours. Et alors que c'est un problème de gestion et d'une politique qu'on a mis en place.
1: Rapidement.
0: C'est un système appauvri, là. On te garantit la sécurité. On te protège. Tu es avec nous. Tu n'es pas avec nous. Tu vas voir comment te faire. Tu es faible. On te donne le pouvoir là parce que tu es faible. Si tu es fort, tu me dis non. Je fais ce que mon corps veut. Parce que la population, c'est eux, la voix de Dieu. Quand tu méprises la voix de Dieu, quand tu utilises Dieu comme une nourriture que tu dois manger tous les jours,
1: rapidement, monsieur.
0: C'est grave. Ces hommes-là, ils n'ont pas de grave. Quand ils sont là, ils refusent ceux qui sont en bas. Quand tu es pauvre, tu ne peux pas t'asseoir avec celui qui est riche. C'est comme ça. Les banques, là, tu n'as pas l'argent, tu vas demander.
1: Merci encore à vous, M. Lambert, le temps qui vous est écoulé. Et passé, et on va prendre le dernier message. Monsieur le Président de la République, coupez sans pitié les gros salaires de ces médecins qui abandonnent les malades des hôpitaux publics où ils sont affectés au profit de leurs cliniques privées, où ils sont présents 24 heures sur 24 et gagnant 10 fois leur salaire de fonctionnaire. Le message n'est pas signé, c'est sur ce message qu'on va pouvoir se dire au revoir. Et puis, on se retrouvera lundi lorsque ce sera 11 heures sur la 93.5 dans le cadre de votre émission, La Tribune des Auditeurs. Merci d'avoir encore été nombreux aujourd'hui pour vos différentes interventions. Audrey Valienne et Marley étaient à la réalisation. Nati était bel et bien là aussi pour la présentation. Bon week-end chez vous et bon sur le programme sur Gabon News FM 93.5.
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1: Moi, ce que je n'arrive pas à comprendre dans notre pays, pourquoi, pour trouver la solution à un problème, on doit d'abord laisser les gens faire du tapage, sachant qu'on a la solution entre les mains. Moi, ce que je n'arrive pas à comprendre, madame la... C'est pas l'argent qui manque hein, dans ce pays-là. C'est pas l'argent du tout. Ça, c'est un faux problème si on nous parle de problème d'argent. Ça, là, même en rêve, je ne pourrais jamais le croire. C'est pas l'argent qui manque dans notre pays. Mais c'est de la mauvaise foi, simplement, qu'on fait pour ne pas vouloir trouver des solutions. Et c'est fait exprès pour mettre les populations dans des conditions misérables. Moi, le problème que je suis en train d'évoquer concernant les pachydermes, madame, j'ai dit vraiment, compris le ciel, qu'un jour, un de mes parents ne soit pas victime de cette situation-là, parce que je serais simplement amené le cadavre au ministère des Eaux et Forêts, et ils s'en occuperont. Parce que ça, là, sincèrement, il y a des choses qu'on ne peut pas cautionner, que les gens vont passer tout le restant de leur vie à ne plus manger, sachant que certains ne travaillent pas pour s'acheter les sacs de riz, tout ce qui est comme denrées alimentaires dans les marchés, ils ne vivent que de leur plantation. Mais vous, vous avez des salaires, vous percevez des dividendes qui reviennent des organismes internationaux, mais vous ne pouvez pas aller les distribuer aux concernés. Mais c'est de la mauvaise foi. Mais quand on fait de la mauvaise foi, mais aussi il y a des conséquences qui s'en suivent. Comme je le dis, ne vous étonnez pas, Madame Nadi, un jour que le ministère des Eaux et Forêts ne s'étonne pas de voir des familles venir déposer des cadavres qui ont été tués par des pachydermes un jour au ministère des Eaux et Forêts. Parce que ça va arriver un jour. Parce que les Gabonais ne sont pas dupes. On connaît tous le Gabon, on connaît les problèmes qu'il y a au Gabon et on connaît ce qui se passe dans ce pays-là, ce que certains qui ont les responsabilités font s'ils ne venaient pas vouloir trouver des solutions, alors qu'il y a la solution entre les mains. C'est quand même éclairant.
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3: 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Voici les contes de Tonton Gobet. Le paysan et les singes. Aujourd'hui, nous irons au pays des hommes intègres. Il était une fois un paysan nommé Natagoma. C'était un rude travailleur. On le connaissait à 10 heures à la ronde. Et l'on venait de plus loin encore pour admirer ces belles cultures. Cette année-là, il avait un magnifique champ de maïs et un autre d'igname, tout aussi magnifique. Le jour vint où les maïs se garnirent de belles barbes soyeuses. Pendant que les ignames faisaient craquer leur prison de terre, Natagoma ne quittait plus ses champs. Il passait son temps entre les barbes et les buttes de terre, caressant les unes et sondant les autres. Le malheur, c'est qu'il n'était pas seul à s'y intéresser. Tout un clan de singes campaient dans les environs. C'étaient des singes rouges, des singes pillards, les plus malins de tous. Chaque jour, le paysan trouvait sa plantation abîmée. Barbe dispersée, épis presque mûrs à moitié mangés, ignames qui pleuraient de grosses larmes de sève. C'était une pitié, il fallait en finir. Un beau matin, Natagoma prit sa plus lourde hache, l'aiguisa comme un rasoir et partit se coucher dans la hutte qu'il avait dressée au milieu de son champ de maïs. Bon. Il s'étendit et fit le mort. La main serrée sur sa lourde hache, il avait pris soin de laisser la porte largement ouverte. Vers midi, la bande de pillards arriva. Ces messieurs venaient prendre leur dîner. Le chef de file, un vieux malin, qui n'en était pas à son premier vol, remarqua tout de suite cette forme bizarre, allongée dans la hutte. Il s'approcha sans faire de bruit. L'homme ne bougeait pas. Il était sûrement mort. Accourez, les amis, accourez, venez voir notre ennemi endormi pour toujours. Toute la bande fut bientôt dans la hutte, se bousculant pour mieux voir. Une chanson, criaient les jeunes singes qui ont toujours envie de s'amuser et de rire. Et bientôt, ce fut une ronde endiablée autour du faux cadavre. Mais un petit singe ne prenait pas part à la danse. C'était un orphelin maladif, toujours maltraité par ses frères. Il réfléchissait beaucoup et, malgré son jeune âge, avait acquis de l'expérience. Timidement, il s'approcha, examinait l'homme étendu et ne put s'empêcher de dire « Depuis que je suis né, je n'ai jamais vu un homme mort tenir si fortement une hache. » Prudemment, il sortit, laissant la bande à ses danses et à ses chants. Soudain, rapide comme l'éclair, Natagoma se dressa et ferma la porte de la hutte. Les chants de joie se transforment bien vite en hurlements de désespoir. Chaque coup abattait un singe et le chef de file fut le premier à rouler dans la poussière. Pas un n'échappa, sauf le petit orphelin qui s'était retiré avant le terrible réveil du paysan. 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
1: Moi, ce que je n'arrive pas à comprendre dans notre pays, pourquoi, pour trouver la solution à un problème, on doit d'abord laisser les gens faire du tapage, sachant qu'on a la solution entre les mains. Moi, ce que je n'arrive pas à comprendre, madame, ce n'est pas l'argent qui manque hein, dans ce pays-là. Ce n'est pas l'argent du tout. Ça, c'est un faux problème si on nous parle de problème d'argent. Ça, là, même en rêve, je ne pourrais jamais le croire. Ce n'est pas l'argent qui manque dans notre pays. Mais c'est de la mauvaise foi, simplement, qu'on fait pour ne pas vouloir trouver des solutions. Et c'est fait exprès pour mettre les populations dans des conditions misérables. Mais moi, le problème que je suis en train d'évoquer concernant les pachydermes, madame Lati, j'ai dit vraiment, compris le ciel, qu'un jour, un de mes parents ne soit pas victime de cette situation-là. Parce que je serais simplement amené le cadavre au ministère des Eaux et Forêts. Et ils s'en occuperont. Parce que ça, là, sincèrement, il y a des choses qu'on ne peut pas cautionner. Que les gens vont passer tout le restant de leur vie à ne plus manger, sachant que certains ne travaillent pas pour s'acheter les sacs de riz et tout ce qui est comme denrées alimentaires dans les marchés. Ils ne vivent que de leur plantation. Mais vous, vous avez des salaires, vous percevez des dividendes qui reviennent des organismes internationaux, mais vous ne pouvez pas aller les distribuer aux concernés. Mais c'est de la mauvaise foi. Mais quand on fait de la mauvaise foi, mais aussi il y a des conséquences qui s'en suivent. Comme je le dis, ne vous étonnez pas, madame Nadie, un jour que le ministère des Eaux et Forêts ne s'étonne pas de voir des familles venir déposer des cadavres qui ont été tués par des pachydermes un jour au ministère des Eaux et Forêts. Parce que ça va arriver un jour. Parce que les Gabonais ne sont pas dupes. On connaît tous le Gabon. On connaît les problèmes qu'il y a au Gabon. Et on connaît ce qui se passe dans ce pays-là. Ce que certains qui ont les responsabilités font s'ils ne veulent pas vouloir trouver des solutions alors qu'il y a la solution entre les mains. C'est quand même écœurant.
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2: Moi, ce que je n'arrive pas à comprendre dans notre pays, pourquoi, pour trouver la solution à un problème, on doit d'abord laisser les gens faire du tapage, sachant qu'on a la solution entre les mains. Moi, ce que je n'arrive pas à comprendre, madame, c'est pas l'argent qui manque hein, dans ce pays-là. C'est pas l'argent du tout. Ça, c'est un faux problème si on nous parle de problème d'argent. Ça, là, même en rêve, je ne pourrais jamais le croire. C'est pas l'argent qui manque dans notre pays. Mais c'est de la mauvaise foi, simplement, qu'on fait pour ne pas vouloir trouver des solutions. Et c'est fait exprès pour mettre les populations dans des conditions misérables. Moi, le problème que je suis en train d'évoquer concernant les pachydermes, madame, j'ai dit vraiment, compris le ciel, qu'un jour, un de mes parents ne soit pas victime de cette situation-là, parce que je serais simplement amené le cadavre au ministère des Eaux et Forêts, et ils s'en occuperont. Parce que ça, là, sincèrement, il y a des choses qu'on ne peut pas cautionner, que les gens vont passer le restant de leur vie à ne plus manger, sachant que certains ne travaillent pas pour s'acheter les sacs de riz, tout ce qui est comme denrées alimentaires dans les marchés. Ils ne vivent que de leur plantation. Mais vous avez des salaires, vous percevez des dividendes qui reviennent des organismes internationaux, mais vous ne pouvez pas aller les distribuer aux concernés. Mais c'est de la mauvaise foi. Mais quand on fait de la mauvaise foi, mais aussi il y a des conséquences qui s'en suivent. Comme je le dis, ne vous étonnez pas, Madame Nadi, un jour que le ministère des Eaux et Forêts ne s'étonne pas de voir des familles venir déposer des cadavres qui ont été tués par des pachydermes un jour au ministère des Eaux et Forêts. Parce que ça va arriver un jour. Parce que les Gabonais ne sont pas dupes. On connaît tous le Gabon, on connaît les problèmes qu'il y a au Gabon et on connaît ce qui se passe dans ce pays-là, ce que certains qui ont les responsabilités font s'ils n'aient pas vouloir trouver des solutions alors qu'il y a la solution entre les mains. C'est quand même éclairant.
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2: Moi, ce que je n'arrive pas à comprendre dans notre pays, pourquoi pour trouver la solution à un problème, on doit d'abord laisser les gens faire du tapage, sachant qu'on a la solution entre les mains. Moi, ce que je n'arrive pas à comprendre, madame, c'est pas l'argent qui manque hein, dans ce pays-là. C'est pas l'argent du tout. Ça, c'est un faux problème si on nous parle de problème d'argent. Ça, là, même en rêve, je ne pourrais jamais le croire. C'est pas l'argent qui manque dans notre pays. Mais c'est de la mauvaise foi, simplement, qu'on fait pour ne pas vouloir trouver des solutions. Et c'est fait exprès pour mettre les populations dans des conditions misérables. Moi, le problème que je suis en train d'évoquer concernant les pachydermes, madame, j'ai dit vraiment qu'on prie le ciel, qu'un jour, un de mes parents ne soit pas victime de cette situation-là. Parce que je ferais simplement amener le cadavre au ministère des Eaux et Forêts et ils s'en occuperont. Parce que ça, là, sincèrement, il y a des choses qu'on ne peut pas cautionner, que les gens vont passer tout le restant de leur vie à ne plus manger. Sachant que certains ne travaillent pas pour s'acheter les sacs de riz, tout ce qui est comme denrées alimentaires dans les marchés, ils ne vivent que de leur plantation. Mais vous avez des salaires, vous percevez des dividendes qui reviennent des organismes internationaux, mais vous ne pouvez pas aller les distribuer aux concernés. Mais c'est de la mauvaise foi. Mais quand on fait de la mauvaise foi, mais aussi il y a des conséquences qui s'en suivent. Comme je le dis, ne vous étonnez pas, Madame Nadi, un jour que le ministère des Eaux et Forêts ne s'étonne pas de voir des familles venir déposer des cadavres qui ont été tués par des pachydermes un jour au ministère des Eaux et Forêts. Parce que ça va arriver un jour. Parce que les Gabonais ne sont pas dupes. On connaît tous le Gabon, on connaît les problèmes qu'il y a au Gabon et on connaît ce qui se passe dans ce pays-là, ce que certains qui ont les responsabilités font s'ils ne venaient pas vouloir trouver des solutions alors qu'il y a la solution entre les mains. C'est quand même éclairant.
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2: Moi, ce que je n'arrive pas à comprendre dans notre pays, pourquoi, pour trouver la solution à un problème, on doit d'abord laisser les gens faire du tapage, sachant qu'on a la solution entre les mains. Moi, ce que je n'arrive pas à comprendre, madame, c'est pas l'argent qui manque hein, dans ce pays-là. C'est pas l'argent du tout. Ça, c'est un faux problème si on nous parle de problème d'argent. Ça, là, même en rêve, je ne pourrais jamais le croire. C'est pas l'argent qui manque dans notre pays. Mais c'est de la mauvaise foi, simplement, qu'on fait pour ne pas vouloir trouver des solutions. Et c'est fait exprès pour mettre les populations dans des conditions misérables. Moi, le problème que je suis en train d'évoquer concernant les pachydermes, madame, j'ai dit vraiment, compris le ciel, qu'un jour, un de mes parents ne soit pas victime de cette situation-là. Parce que je serais simplement amené le cadavre au ministère des Eaux et Forêts et ils s'en occuperont. Parce que ça, là, sincèrement, il y a des choses qu'on ne peut pas cautionner, que les gens vont passer tout le restant de leur vie à ne plus manger. Sachant que certains ne travaillent pas pour s'acheter les sacs de riz, tout ce qui est comme denrées alimentaires dans les marchés, ils ne vivent que de leur plantation. Mais vous, vous avez des salaires, vous percevez des dividendes qui reviennent des organismes internationaux, mais vous ne pouvez pas aller les distribuer aux concernés. Mais c'est de la mauvaise foi. Mais quand on fait de la mauvaise foi, mais aussi il y a des conséquences qui s'en suivent. Comme je le dis, ne vous étonnez pas, Madame Nadi, un jour que le ministère des Eaux et Forêts ne s'étonne pas de voir des familles venir déposer des cadavres qui ont été tués par des pachydermes un jour au ministère des Eaux et Forêts. Parce que ça va arriver un jour. Parce que les Gabonais ne sont pas dupes. On connaît tous le Gabon, on connaît les problèmes qu'il y a au Gabon et on connaît ce qui se passe dans ce pays-là, ce que certains qui ont les responsabilités font s'ils ne veulent pas vouloir trouver des solutions alors qu'il y a la solution entre les mains. C'est quand même éclairant.
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1: Moi, ce que je n'arrive pas à comprendre dans notre pays, pourquoi, pour trouver la solution à un problème, on doit d'abord laisser les gens faire du tapage, sachant qu'on a la solution entre les mains. Moi, ce que je n'arrive pas à comprendre, madame, c'est pas l'argent qui manque hein, dans ce pays-là. C'est pas l'argent du tout. Ça, c'est un faux problème si on nous parle de problème d'argent. Ça, là, même en rêve, je ne pourrais jamais le croire. C'est pas l'argent qui manque dans notre pays. Mais c'est de la mauvaise foi, simplement, qu'on fait pour ne pas vouloir trouver des solutions. Et c'est fait exprès pour mettre les populations dans des conditions misérables. Mais moi, le problème que je suis en train d'évoquer concernant les pachydermes, madame, j'ai dit vraiment, compris le ciel, qu'un jour, un de mes parents ne soit pas victime de cette situation-là. Parce que je serais simplement amené le cadavre au ministère des Eaux et Forêts. Et ils s'en occuperont. Parce que ça, là, sincèrement, il y a des choses qu'on ne peut pas cautionner. Que les gens vont passer tout le restant de leur vie à ne plus manger, sachant que certains ne travaillent pas pour s'acheter les sacs de riz, et tout ce qui est comme denrées alimentaires dans les marchés. Ils ne vivent que de leur plantation. Mais vous, vous avez des salaires, vous percevez des dividendes qui reviennent des organismes internationaux, mais vous ne pouvez pas aller les distribuer aux concernés. Mais c'est de la mauvaise foi. Mais quand on fait de la mauvaise foi, mais aussi il y a des conséquences qui s'en suivent. Comme je le dis, ne vous étonnez pas, Madame Nadie, un jour que le ministère des Eaux et Forêts ne s'étonne pas de voir des familles venir déposer des cadavres qui ont été tués par des pachydermes un jour au ministère des Eaux et Forêts. Parce que ça va arriver un jour. Parce que les Gabonais ne sont pas dupes. On connaît tous le Gabon. On connaît les problèmes qu'il y a au Gabon. Et on connaît ce qui se passe dans ce pays-là. Ce que certains qui ont les responsabilités font s'ils ne veulent pas vouloir trouver des solutions alors qu'il y a la solution entre les mains. C'est quand même éclairant.
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1: Moi, ce que je n'arrive pas à comprendre dans notre pays, pourquoi, pour trouver la solution à un problème, on doit d'abord laisser les gens faire du tapage, sachant qu'on a la solution entre les mains. Moi, ce que je n'arrive pas à comprendre, madame, c'est pas l'argent qui manque hein, dans ce pays-là. C'est pas l'argent du tout. Ça, c'est un faux problème si on nous parle de problème d'argent. Ça, là, même en rêve, je ne pourrais jamais le croire. C'est pas l'argent qui manque dans notre pays. Mais c'est de la mauvaise foi, simplement, qu'on fait pour ne pas vouloir trouver des solutions. Et c'est fait exprès pour mettre les populations dans des conditions misérables. Moi, le problème que je suis en train d'évoquer concernant les pachydermes, madame, j'ai dit vraiment, compris le ciel, qu'un jour, un de mes parents ne soit pas victime de cette situation-là. Parce que je serais simplement amené le cadavre au ministère des Eaux et Forêts et ils s'en occuperont. Parce que ça, là, sincèrement, il y a des choses qu'on ne peut pas cautionner, que les gens vont passer tout le restant de leur vie à ne plus manger. Sachant que certains ne travaillent pas pour s'acheter les sacs de riz, tout ce qui est comme denrées alimentaires dans les marchés, ils ne vivent que de leur plantation. Mais vous, vous avez des salaires, vous percevez des dividendes qui reviennent des organismes internationaux, mais vous ne pouvez pas aller les distribuer aux concernés. Mais c'est de la mauvaise foi. Mais quand on fait de la mauvaise foi, mais aussi il y a des conséquences qui s'en suivent. Comme je le dis, ne vous étonnez pas, Madame Nadie, un jour que le ministère des Eaux et Forêts ne s'étonne pas de voir des familles venir déposer des cadavres qui ont été tués par des pachydermes un jour au ministère des Eaux et Forêts. Parce que ça va arriver un jour. Parce que les Gabonais ne sont pas dupes. On connaît tous le Gabon, on connaît les problèmes qu'il y a au Gabon et on connaît ce qui se passe dans ce pays-là, ce que certains qui ont les responsabilités font s'ils n'est pas vouloir trouver des solutions alors qu'il y a la solution entre les mains. C'est quand même éclairant.
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0: Mesdames et messieurs, bonjour. Quelques soucis techniques, mais nous avons pu y remédier. Voilà pourquoi on va vous diffuser encore votre émission, Le Mur des Lamentations, fidèle à cette fréquence à 93.5. C'est pour encore vous servir. Toute la régie est présente, sans oublier aussi Nati, pour pouvoir aussi avoir vos différentes interventions. Donc, c'est votre émission, Le Mur des Lamentations, diffusée du lundi au vendredi, c'est de 11h à 13h. Et rediffuser les mêmes jours à partir de 20h. Cette plateforme est faite pour vous, pour que vous puissiez comme ça vous exprimer, exposer vos différents points de vue, dénoncer ou évoquer des faits factuels, des sujets qui minent votre environnement ou votre société, réalisé par Marley et Aude Valienne, présenté par Nati. Nous répondons au 066 21 91 16 066 21 91 16 et notre site internet le 3
1: bonjour, bonjour.
0: Nous avons un auditeur au bout du fil. Allô,
1: vous divertissez les populations que nous sommes. Des projets, des décrets, habillement et autres. Non, c'est pas ce que l'on recherche. Vous divertissez les populations parce que vous savez ce que vous faites. Il y a des vrais sujets. Et ça, vous vous en foutez. Mais faites des projets, des décrets, des remboursements, des déflatés. Jeanne Bori, Poligamba, Okra, Air Gabon et tout ce monde-là. Le remboursement des projets, des décrets de remboursement des cotisants post-banque. Faites-le. Mais vous imposez des vêtements. Mais oui, mais il faut payer, il faut les acheter. Vous n'avez aucun problème. Vous êtes plein, vos valises sont pleines de vêtements. Vous voyagez, vous allez en Afrique de l'Ouest, vous achetez vos peignoirs, c'est tout, vous revenez. Vous avez même des tailleurs là-bas, vous payez. Vous en foutez toujours de ceux qui sont là. Tout pour vous, rien que pour les autres. Il y a des vrais problèmes. Vous n'avez pas encore résolu le problème de l'eau. Où maintenant les Gabonais doivent payer des redevances. Tout simplement parce qu'on aurait signé des contrats que vous n'expliquez même pas aux clients lorsqu'ils viennent vers vous, à vos services là-bas. Et vous vous manifestez dans les écrans de télévision pour faire croire divertissement. Voilà. Et vous en êtes fiers, vous vous y plaisez dans ce jeu-là. Ah oui, et là vous en... Ah oui, là vous êtes des grands. Non, vous ne l'êtes pas. Je reviendrai.
0: Merci encore à vous, Monsieur Jean-Félix. C'est celui qui donne déjà même l'impulsion à cette émission, Le Mur des Lamentations, 066 21 91 16. 066 21 91 16. C'est bien votre numéro de téléphone. Il parle là des problèmes de société. Il parle aussi de ce décret qui a été donné du côté. Donc, dans tous les ministères, les agents publics devraient porter maintenant une tenue africaine tous les vendredis. Et là, puisqu'il n'y a même pas de prime, il n'y a même pas assurément aussi soit de prime d'achat, de prime de couture, là, on se demande comment, où va-t-on puiser ses finances pour pouvoir se confectionner ces tenues africaines. 066 21 91 16, c'est bien notre numéro de téléphone et c'est le dernier numéro de la semaine. Et nous allons partir du côté de la régie, un auditeur au bout du fil. Non, on nous fait signe que celui-ci, Sanetali. On va aussi donner ce point pour cette société, la Société d'énergie du Gabon. Donc le gouvernement passe en commande de auditeur au bout du fil. Allô.
1: Il y a des décrets pour appauvrir les populations tout le temps. Et c'est pourquoi vous tripatouillez pour avoir la majorité dans les deux chambres du Parlement, pour appauvrir les populations. Et vous, vous la coulez douce. Les projets et tout ça là vont à vos avantages, à votre avantage à vous. Vous avez les fonds de souveraineté, Vous avez des très bons salaires. On a augmenté vos salaires il n'y a pas très longtemps. Vous, les parlementaires, là. Vous êtes bien payés, vous êtes nantis. Mais au lieu de vous battre, de vous focaliser sur le peuple qui vous a... Je crois que c'est même pas le peuple, puisque vous avez été nominé. Donc, peu importe. Puisque quand on vous est élu au suffrage, vous dites que c'est grâce au président. Oh, ne faites pas ça aux autres. Pourquoi faire ça? Vous qui avez les manettes du pouvoir, ce n'est pas bien ce que vous êtes en train de faire en ce moment aux citoyennes et aux citoyens que nous sommes. Ayez et pensez à demain. Pensez à demain. Parce que nous ne savons pas et vous ne savez pas de quoi sera fait demain. Aujourd'hui, vous mangez les côtes de bœuf. Et peut-être que demain, vous chercherez ce qu'on appelle un morceau de sucre. Faites attention.
0: Il s'en est allé. 0-66-21-91-16. Allô? Un autre auditeur au bout du fil. Allô?
2: Allô?
0: Allô, bonjour.
2: Monsieur Boukad, David Amanga, 76, papi.
0: Nous vous écoutons.
2: Olivier Niema. Donc, je... Et avec le O-N. B, V dit bête. C, V dit crucifié. Maintenant, V dit quoi? Nouvelle naissance. Et O, V dit oméga. Mais ta lettre C. La première lettre de...
0: On a du mal à vous saisir. Hein?
2: C'est la 14e lettre. Donc vous prenez 15 plus. Chiffre combien? 29. 29 plus. C'est 1. Plus. 4. 3 plus 4.
0: Bien revenir, monsieur Boukan. On a du mal à vous saisir. Et là, nous avons. Voilà. C'est interrompre assurément cette communication car nous avons du mal à vous saisir. Il y a du bruit intense au lieu d'entendre votre voix. 066-21-91-16. C'est bien votre numéro de téléphone. L'émission a déjà a démarré.
2: 066-21-91-16. Oui, c'est M. Boukha qui revient. Merci. Donc, le chiffre 7. Et 7, ça donne quoi? C'est le 5 à 6. 7 jours dans la semaine. La perfection. Et vous voyez qu'à la fin, nous avons nos sucres qui donnent le Saint-Esprit, la perfection. Maintenant, beaucoup de gens disent que non, ah, on va à l'hôpital, c'est pour se soigner. Mais avant d'aller se soigner, il faut d'abord obtenir d'abord la guérison. La guérison, ça c'est l'œuvre du Saint-Esprit. L'hôpital, ça c'est l'œuvre des médecins. Vous voyez que tu peux aller à l'hôpital, mais tu n'as pas, tu n'as pas d'abord la guérison. Parce que les médecins, eux, ils traitent le corps. Mais Dieu traite l'âme et l'esprit. Parce qu'on ne peut pas parler du corps sans parler de l'âme et l'esprit. Et je termine maintenant en disant que le Gabon, le problème du Gabon, c'est l'ignorance. C'est pourquoi la Bible dit, Dieu dit, pas la Bible, Dieu, sa parole, il dit, mon peuple périt faute de connaissances. Un peuple sans révélation, c'est un peuple mort. C'est la mort totale. Quand Dieu te montre en esprit, Madame Nati.
0: Nous vous écoutons, monsieur. Madame Nati. Nous vous écoutons, veuillez parler.
2: Et le roi Denis Rapotombe, il avait quoi sur sa tête? C'est pas une couronne? Maintenant, en esprit, Dieu prend la couronne, il pose ça sur la tête de M. Moussa David, un mandat de santé, papy. Ça veut dire quoi? Ceux qui sont spirituels comprennent. Tu ne peux pas avoir la couronne de la voix sans avoir la couronne des épines. L'épine, c'est quoi? C'est le sacrifice, la foi. Et quand on parle du sacrifice, on parle de qui? De ta vie. Pas l'église. Ta vie d'abord. Et Dieu, l'église, c'est qui? L'église, c'est qui? L'église, c'est ta famille. C'est pas les quatre murs. C'est ta famille d'abord. Et la famille représente quoi? La nation. La nation représente quoi? Le peuple.
0: Il s'est interdit 066-21-91-16. Ah oui, on fait signe que c'est du dernier aussi. C'est en Italie, donc la ECG, le gouvernement passe à commande de 127 000 compteurs d'électricité. Le ministre de l'Accès universel à l'eau et à l'énergie, Philippe Tant, Tanangoy, tant pour moi, a procédé le mardi donc 12 mai 2026 à la réception de 1000 compteurs d'eau acheminés par voie aérienne dans le cadre du renforcement de l'accès de population aux services essentiels. Dans cette perspective, le membre du gouvernement a engagé sur financement de l'État l'acquisition de 60 000 compteurs d'eau et 67 000 compteurs d'électricité, soit 127 000 compteurs au total. Donc, pour l'exécutif, l'acquisition de ces compteurs vise à répondre durablement aux pénuries récurrentes du compteur, à renforcer l'appui logistique et financier apporté à la SEEG, ainsi qu'à améliorer les conditions d'accès des populations aux services d'eau et d'électricité. Auditeur au bout du fil, allô.
3: Allô.
0: Allô, bonjour.
3: Bonjour, madame Nati.
0: Bonjour, monsieur Tigé.
3: Comme vous m'avez appelé ce matin, c'est pas grave. Madame Nati.
0: Nous vous écoutons.
3: Non, on a parlé ici, un jour, je vous ai parlé ici, des gros camions, là. Qui ne roulent pas bien, là. Qui se croient comme les petits véhicules. Ce sont des transports en commun. On a toujours dit que c'est des transports en commun. On est dans la ville. Et ce sont des poids lourds, Madame Nati. Ils doivent être patients. Ils ne transportent pas les gens, ils transportent la marchandise. Vous avez vu à plein ciel avant-hier un camion qui est venu amasser quelqu'un a eu des morts. Madame Nati, il faut que le ministère des Transports, au lieu de prendre l'argent, avec ces gens, il faut sensibiliser. Il faut regarder le camion. Quel camion tu dois rouler? Madame Nati, on ne va pas parler ça tous les jours. Ils font des accidents. Tu vois comment le gars, il est derrière toi, les jeux de phare. Puis tu te demandes qui va où? Il a le sable. Si ce n'est pas le sable, il a le ciment. Madame Nati, c'est pas sérieux. C'est pas normal. Il faut que le ministère des Transports fasse son travail propre. Quand on les envoie sur la route, c'est vérifier tout ça. Ce n'est pas pour interpeller, pour dire oh, on prend les papiers, il faut négocier, il faut payer. Ce n'est pas normal. Hein? Merci.
0: Merci encore à vous, TG. On va prendre cet autre auditeur au bout du fil. Allô? Allô?
4: Allô?
0: Oui, bonjour, monsieur.
4: Bonjour, madame Mathieu.
0: Bonjour.
4: Bonjour à l'ensemble des auditeurs. Je vais saluer spécialement M. Jean-Félix, qui est là aujourd'hui, parce qu'il fait bien de rappeler ça. De temps en temps, nous disons qu'il y a des déflatés, il y a des personnes qui, depuis 20 ans, attendent leur droit, qui ont travaillé plus de 20 ans, 30 ans, 40 ans pour certains, et rentrent en possession de leur vie. Madame a dit. C'est dommage que le Gabon ne sait pas rendre hommage aux personnes qui ont travaillé pour lui. C'est dommage. Je vous prends un exemple. Attends, c'est quelque chose que moi-même je dis. Mon papa a travaillé plus de 30 ans parce que c'est depuis 84. Il est décédé en 2022. La seule chose qu'on a fait, même pas une médaille, on a juste reçu une couronne présente de la République, au repos éternel. Même pas une médaille. Depuis 1984 jusqu'en 2022, il était au palais. Même pas une médaille. On n'a même pas reçu une délégation de ses collègues, à part trois de ses amis qui étaient là. Vous vous rendez compte? Le Gabon ne sait pas honorer les personnes qui ont travaillé pour lui. Mais il a immortalisé les meilleurs moments du président Mabro, il a immortalisé les meilleurs moments du président Libéro, parce qu'il était photographié. Vous vous rendez compte? Aujourd'hui, là, on met les photos de Marc Bongo sur le livre, le reste, ils sont pas été filmés par lui. Il n'a pas été honoré, même pas une médaille. Moi, j'ai bien apprécié quand le président a fait le tour de personnes qui ont marqué l'histoire du Gabon, politiquement, oui. Mais il y a des gens aussi qui ont marqué l'histoire du palais, qui devaient honorer. On a des journalistes comme Lazare Bourneur. On a les journalistes comme Serge Moudi. On a les gens comme les Barota. Ils n'ont pas été honorés. Par leur administration n'ont pas été honorés. Il est temps aussi, qu'ils honorent leur administration, qu'ils honorent les personnes qui ont travaillé pour eux. Il y a des restrictions aujourd'hui qui sont maltraitées, mais qui ont travaillé. Il faut honorer ces personnes-là qui ont touché à ce que le Gabon soit ce qu'il est aujourd'hui.
0: Veuillez un peu vous éloigner du bruit, s'il vous plaît.
4: On a des gens qui cotisent à la CNAMGS. Mais aujourd'hui, là, la CNAMGS n'est pas prise en compte dans les hôpitaux, les pharmacies. Quand on parle d'unité, mais l'unité, c'est tout ça là, qu'il faut rendre aux gens. Il y a des gens depuis les 30 ans, on parle de R Gabon, on parle du rénervement. Pourquoi ces personnes-là ne sont pas rentrées en vue, ne sont pas rentrées en possession de leur dû? C'est autant de choses comme ça où nous disons que nous ne nous retrouvons pas dans la gouvernance actuelle par rapport à ce qu'il nous a promis. C'est autant de petites frustrations-là comme ça qui deviennent grandes et qui grandissent au fur et à mesure. Il est temps qu'ils tapent la main sur la table et puis demander aux gens, parce qu'il n'est peut-être pas le responsable, mais il y a des chefs d'administration. Il faut qu'ils leur donnent à ces chefs d'administration-là de faire rentrer ces familles-là dans leur... D'autres sont déjà décédés. C'est-à-dire que les gens n'ont pas dit, c'est pas dans leur mort qu'on donnera ça à leur famille. Et à un moment donné, on tape la main sur la table. Et ils sont obligés de recevoir tout ce que nous disons. Toutes nos déviances, c'est vers lui. Tout ce qui se passe en bien comme en mal, c'est lui, parce que c'est lui qui a le dernier mot. À un moment donné, il est temps qu'on frappe la main sur la table et dit, bon, il est temps d'abord de commencer par donner aux gens ce qui leur reviennent, avant de proposer mieux. Il faut donner d'abord aux gens ce qui leur reviennent. Commençons par là. Et ensuite, on va étape par étape.
0: Revenez-nous.
4: Ça ne sert à rien de nous faire les grandes routes, ça ne sert à rien de nous faire les grands bâtiments.
0: Merci encore, monsieur le
5: président. Oui, mais vraiment, je vous remercie, mon cher frère Amos. Décembre 90, bientôt décembre arrive 2026. Le chemin de fer gabonais aura à peu près plus de 40 ans d'exploitation. J'avais à peine 20 ans, mon cher frère. Technicien personnel du président de la République, Omar Bongo, paix à son âme. Et j'étais à Franceville, où le train a sifflé trois fois. Où il demanda à ceux qu'on envoie une cassette à McNamara pour dire qu'effectivement il s'était trompé, que le train a finalement arrivé à Franceville. Mais pour quel résultat? Regardez à quoi ressemble la gare de Franceville. Regardez à quoi ressemblent toutes les gares du chemin de fer gabonais. Regardez la voie ferrée. Jusqu'à aujourd'hui, regardez les détresses, les déraillements et autres. Quel résultat? De 2000 à ce jour, les déflatés octratons gabonais sont toujours en pleurs. Mais vous pensez que ça, c'est... Ils ne nous décoreront jamais, papa. Il y a des gens qui ont œuvré pour ce chemin de fer. Mais ils sont jetés à la poubelle depuis fort longtemps. Payés. Payés. C'est une malédiction si vous ne payez pas les Gabonais à qui vous devez de l'argent. C'est une grande malédiction, pas pour vous, mais pour le pays. Vous voulez développer le Gabon comme ça, là, en méprisant, en maltraitant vos populations? Non, c'est faux. C'est une malédiction, payée.
0: Merci encore à vous, M. Jean-Félix. Autre auditeur au bout du fil, on va le prendre. Allô?
6: Oui, Mme Nathalie.
0: Oui, M. DG.
6: Oui, vraiment, Michel, à la GSA, Mme Nathalie, sincèrement, si l'État ne sensibilise pas quand même les pharmacies, ça va devenir, c'est un problème. C'est quelque chose que moi-même j'ai vécu, pas plus tard avant-hier, Mme Nathalie. Allez-y au forestier seulement. Il y avait plus de 300 personnes. Alors, j'ai donné mon ordonnance. Quand je rentre, Madame Nati, tu as l'enfant, tu ne sais même pas. Regarde les papas, comment ils sont assis. Les mamans, les pères de famille. Vraiment, il faut que le président, vraiment, sincèrement, il faut qu'il voit ce problème-là. Regarde comment les gens sont pleins. Dans d'autres pharmacies, on te dit même que non, on ne prend plus. Et pourtant, on nous a dit qu'ils étaient payés. Hein? Mais quand on appelle une personne, Madame Nati, je vous dis, on appelle une personne, maintenant il faut encore attendre 30 minutes pour appeler l'autre personne. Madame Nati, sincèrement, cette histoire-là, il faut vraiment soit on supprime ça, soit on arrange, parce qu'on ne peut pas laisser nos papas, nos mamans, même nous-mêmes les jeunes, c'est vrai, si tu n'as pas d'argent, tu es obligé de patienter pour avoir un médicament. Il faut attendre au moins 4 heures de temps. Madame Nati, est-ce que c'est normal d'aller faire 4 heures de temps à une pharmacie pour attendre les médicaments? Il faut même déjà faire exprès. Parce que quand tu arrives, on prend ton ordonnance, on met à côté. On appelle, ça va lentement, il y a une caisse ou deux. Si vous êtes peut-être 300, comme j'ai vu ça avant-hier, là, Madame Nati, vous allez passer toute la journée là. C'est pas normal, Madame Nati. Merci, je vais revenir.
0: Merci de nous revenir, TGC. Notre auditeur, on va le prendre. Au 066-21-96. Allô?
7: Allô?
0: Allô, bonjour.
7: Bonjour à tous.
0: Monsieur Lambert.
7: Bonjour aussi à la télévision. Ce matin, j'ai interpellé les directeurs de l'opération sur...
0: Parlez un peu plus fort, s'il vous plaît. Parlez un peu plus fort.
7: La carte pastorale. Le gouvernement a mis aux acteurs de lutte anti-COVID de réveil. Alors, il y a quelque chose qui m'a marqué, c'est que tous les pasteurs doivent s'aligner derrière leur père. Leur père. Donc, leur père dans la foi. Donc, ils ont cité Ibaliga, bon, tout ce que vous connaissez là. Donc, on doit s'aligner derrière eux. Mais les prophéties que moi j'attends, et jusqu'à présent, je suis en train de voir là, comment la réalité, que toutes les églises pentecôtistes et de réveil, quand ils vont s'organiser, ou quoi ils vont s'organiser? Ils disent que c'est pour s'organiser, pour identifier et connaître qui est qui. Qui pêche bien, qui a des faiblesses et qui est fort. Moi, je dis, ça là, c'est la marque la belle. La marque la belle, c'est quoi? Adorer l'homme. Et quand on adore l'homme, c'est là où Jésus s'est fâché. Parce qu'il y a beaucoup de commerçants. Il y a beaucoup de commerçants qui sont dans la maison de Dieu. Ils ne viennent pas pour Dieu, mais ils viennent pour l'argent. Parce que quand vous venez pour l'argent, on voit la réalité. Il y a la réalité là, en face. Parce qu'il y a des gens qui se posent des questions, est-ce qu'il y a Dieu dans le pays? Ou il n'y a pas Dieu? Comment la moralité de ce monde-là est en train de tomber? Pendant qu'il y a Dieu, alors qu'il y a des pères qui doivent nous amener dans les hauteurs vers Dieu pour que le monde soit parfait. Alors, moi, je m'interroge, parce que quand ils ont dit qu'il faut que tous s'alignent derrière leur père, qui est père? C'est qui? Quand on est chrétien, on est libre. Et le seul, c'est Dieu, le Père lui-même, qui connaît tous ses enfants. Est-ce que quand tu pars à l'école de théologie, c'est là où tu vas connaître Dieu? Est-ce que là, quand il y aura des pasteurs qui auront les cadres professionnels, est-ce que la pauvreté et la misère va finir? Est-ce qu'il y a l'immoralité? Ce sont les questions que moi je me pose. Mais je sais que c'est l'adoration de la Mecque, de Saint-Francis. Et les églises vont être fermées. Parce que c'est les prophéties que j'attends. Les églises vont être fermées. À cause de quoi? Parce que la Mecque va se lever pour persécuter les enfants de Dieu. Celui qui ne va pas se conformer, c'est le persécuté. Ce sont les prophéties que moi j'entends. Hein. Je suis en train de voir comment les choses se passent actuellement sous mes yeux. Je l'écoute.
0: Reste à l'écoute, M. Lambert, et merci encore pour ce point de vue. Auditeur au bout du fil, allô?
8: Allô?
0: Monsieur, allô, bonjour.
8: Oui, bonjour, Madame Nadé.
0: Bonjour.
8: C'est JB.
0: Monsieur JB, on vous écoute.
8: Oui, TG, je salue d'abord tous les auditeurs. TG, 131, bonjour. Mais je te dis que c'est fait à tes seuls. Parce qu'ils s'en foutent complètement de nous. Vous voyez,
2: Même à l'hôpital, c'est comme ça, TG. C'est pas seulement dans les pharmacies. Hein. Même pas dans les hôpitaux, là, tu vas voir. Tu as la crème GS. Tu as la crème GS. On te met de côté. Celui qui a son argent, il vient, il paye. Il rentre, même s'il est venu à 9h, même s'il est venu à 10h, 11h. Mais toi, tu as la crème GS depuis 5h. On te met de côté. Car après, ils vont prendre peut-être une personne, c'est comme tu dis là, pour prendre une personne, il faut attendre peut-être une heure de temps. Mais c'est toi, dessin. Là où nos papas doivent prendre leur retraite, c'est la même chose. Quelque part à 6 heures, même pour les appeler, pour venir prendre leur argent, c'est des palabres. C'est ça, dessin, parce qu'ils ne se soignent pas ici. Le jour qu'ils vont se soigner ici, là, tu vas voir que toutes les choses iront mieux ici. Les enfants n'appellent pas ici. Les enfants ne se soignent pas ici. Eux-mêmes, ils ne se soignent pas ici. Tu vois qu'ils s'en foutent de nous, complètement. Complètement. Ok, d'accord, je suis à l'écoute.
0: Restez à l'écoute. Monsieur JB, en parlant de la pharmacie Les Forestiers, il faut savoir qu'ils abattent un travail colossal quand même. Et il faut reconnaître que la structure devient restreinte. Donc, Petit n'arrive plus à supporter la demande de ces personnes. Il n'y a pas assez de sièges. Ce qu'on demanderait sûrement à cette pharmacie, c'est de pouvoir élargir l'espace d'accueil. Donc, puisqu'ils ont plusieurs patients qui viennent là-bas avec avec leurs ordonnances. C'est presque la seule pharmacie qui donne encore, bien qui sert avec la CNAMGS à peut-être à 80%, s'il faut le dire ainsi. C'est vrai que l'attente est longue, mais il faut savoir aussi qu'il y a beaucoup de patients, il y a beaucoup de catégories. Il y a la catégorie des femmes enceintes avec des bébés, des catégories aussi, il y avait des personnes âgées, des personnes jeunes aussi. Donc, vous voyez un peu, il y a peut-être 4 postes comme ça. Moi, je loue quand même leur travail. Il y a un qu'ils abattent du côté de la pharmacie et des forestiers. Mais il faut dire seulement que l'espace d'accueil est devenu restreint. Il faut peut-être élargir encore pour pouvoir accueillir tout ce monde-là. Parce que c'est devenu comme le marché de Montboin. Jusqu'à l'extérieur, il y a des personnes qui attendent les qu'on les appelle. Parfois, les numéros vont jusqu'à 800. Auditeur au bout du fil.
9: Oui, madame Nati, bonjour. Oui.
0: Bonjour, monsieur à longue réflexion.
9: Comment allez-vous?
0: Nous allons bien, merci. Et vous, là-bas?
9: Bonjour à l'ensemble des auditeurs. Bon, madame Nati.
0: Monsieur.
9: Il y a un auditeur qui, tout à l'heure, qui parlait, vous parlez des problèmes de la CNAMGS. Je vais aller dans ma réflexion. Je vous ai toujours dit ici, je veux toujours vous le dire, si on ne change pas le mode de gestion d'un État, et que on prend le mode de gestion d'une entité privée qui est une banque, on ne peut pas fonctionner, madame Nati. Ça, je vous le dis, qu'on ne peut pas fonctionner. Les parlementaires sont là. Les vénérables sénateurs sont là. Le Conseil d'État est là. Toutes les institutions sont là. Tout le monde regarde comment le Gabon est géré. Le Gabon n'est pas géré par un trésor public. Je vous ai dit ici, il y a un auditeur qui disait, oui, je parle de 3 ans. Je vous dis 3 ans parce que moi-même, personnellement, ma réflexion, j'écoute et j'ai réfléchi, j'analyse. Je suis en train de trouver là où le Gabon est bloqué. Et je vous le dis, vous demandez que la CNAMGS ne paye pas. Ok. Est-ce que c'est le trésor public qui paye la pharmacie Les Forestiers? Plus que les Gabonais se servent des médicaments là-bas. Et ils arrivent à servir, ils ne sont nullement inquiétés, ils n'ont pas de problème de rupture des médicaments. Allô?
0: Nous vous écoutons, monsieur, la longue réflexion.
9: Allô?
0: Nous vous écoutons, monsieur. Vous êtes...
9: Oui, je disais, la pharmacie Les Forestiers n'a aucune rupture de médicaments. Comment ça se fait? Et ils sont toujours en train de servir. Alors, où est-ce qu'est domicilié le compte de l'État?
10: Je vous ai dit, d'abord, vous allez tout fouiller. Vous allez tomber sur une seule entité. Et cette entité détient tous les comptes des agences de l'État, des directions de l'État. Tant qu'on ne règle pas le problème de retourner toutes les lignes budgétaires dans le trésor, je vous jure que on va continuer à gérer le Gabon par l'échec. Observez, vous avez les yeux. Je suis là, je regarde. Le Gabon est géré par les chéquiers. Et non, des bons de caisse ou des lignes budgétaires alimentées par le trésor public. Est-ce que les administrations au Gabon ont encore des lignes budgétaires? Je vous ai parlé la dernière fois, ce que vous avez vu, je finis par là, le ministre du Commerce. On l'oublie tous les jours ici, là où étaient logés les 10 milliards que le ministre a décaissés. Vous avez vu comment? C'était nullement sur sa ligne budgétaire, mais c'était dans une entité. Donc là, il y a eu des gens, associations de malfaiteurs, de tout le monde de fonds. Pourquoi le ministre en prison et l'entité en question n'est pas inquiété? Point d'interrogation. Ce n'est que des questions de ma réflexion.
0: Question.
10: Allez.
0: Merci. Je suis à l'écoute. Merci encore pour votre intervention. On va prendre un autre auditeur. Allô? Allô?
11: Allô?
0: Monsieur Jean-Félix, on vous écoute à nouveau.
11: Bonjour à mon très cher homme de la très longue réflexion. Vous me payez, il n'y a pas de souci. Je pourrais éventuellement assurer mes enfants à ce qu'on m'a BGFI, puisque vous allez l'imposer aux Gabonaises, même les plus défavorisés et Gabonais que nous sommes, pour liquider la CANGES. Vous savez, on n'est peut-être pas les Gabonais que nous sommes, comme vous, peut-être plus intelligents que vous. Moi, je vous dis, si nous ne faisons pas attention, eh bien, même la CNSS risquerait d'avoir des problèmes. Et, eh bien, les retraités que nous sommes, eh bien, pour...
0: Révenez-nous, monsieur Jean-Félix, Issonnet-Lé, 066-21-91-16, même par message. Alors,
12: bonjour, madame Mathieu.
0: Bonjour, monsieur.
12: C'est à l'émission, toujours?
0: Vous êtes à l'émission, vous êtes connecté, c'est en direct.
12: D'accord. Bien, moi, je désolé, comme je ne suis pas à l'écoute, c'est un peu allongé. Bien, je voulais juste attirer l'attention du directeur général de Clean Africa. Et les chauffeurs, les gens qui conduisent les véhicules de Clean Africa, là, les camions, là, les gros camions, là, sincèrement, ils ont tendance à rouler sauvagement dans les voies secondaires. Et ce n'est pas pour aujourd'hui. Chaque fois qu'ils passent dans les voies secondaires, ils ont pour habitude de rouler très vite. Vraiment, c'est un risque. Et moi, je le dis, c'est parce que c'est plusieurs fois que j'ai constaté cela. Et pas plus tard encore que hier, au niveau des cocotiers, vraiment, ils ont une petite camionnette blanche comme ça, avec une Africa. Ils sont passés à vive allure, sincèrement, avec les gens qui traversaient, mais les gens ont crié. Vraiment, moi, j'attire vraiment l'attention du directeur général de Clean Africa, d'essayer de tirer les oreilles aux chauffeurs de Clean Africa, là. Merci, c'est qui ne rate jamais son émission.
0: Merci encore à vous, et merci pour votre appel. Auditeur au bout du fil. Allô?
13: Madame Nati, bonjour.
0: Bonjour à vous, le plus jeune.
13: Ah, l'homme qui ne rate jamais son émission. Oui, Madame Nati, c'est ça. Clean Africa, ce matin, à Mindoubé, là où il y a le CS, là, Madame Nati. Une dame est rentrée, le chauffeur l'a dame. Madame Nati, vous savez pourquoi ça arrive?
0: Expliquez-moi.
13: Parce qu'on les dit en entreprise que on est assuré tout risque. Vous pouvez faire ce que vous voulez. Vous. Madame Nati, vous pensez que le DG et l'ensemble des dirigeants de Clean Africa ne les voient pas rouler, Madame Nati? Madame Nati, quand vous dites un chauffeur que vous serez payé peut-être à, je dis un chiffre comme ça, je ne dis rien, à 50 000 au tour, fait chaque soir, Madame Nati, vous pensez qu'il va faire quoi? Madame Nati, si je vous dis à vous que vous êtes payé 50 000 l'heure d'émission, vous n'allez pas vouloir dépasser 10 heures chaque jour.
0: Non.
13: Bon, Madame Nadisa, c'est peut-être vous, mais en tant que Gabonais, en tant qu'Africain, et en tant qu'homme vivant dans ce monde, Madame Nadisa, je veux vouloir me surpasser chaque jour. Mais ce que j'oublie, c'est que Madame Nati, il crée des dégâts. Madame Nati, ça c'était le premier point. Le deuxième point, Madame Nati, dites-moi un peu, que fait l'EMPI, l'état-major de police et d'investigation, au niveau du PK-13? Madame Nati, tous les jours, les mêmes gens, les mêmes galons, les mêmes contrôles, ils viennent toujours à la même heure. Madame Nati, il n'y a pas d'autres policiers.
0: Question.
13: Toujours les mêmes. Madame Nati, toujours les mêmes. Ils sont là devant moi, là. Je suis garé quelque part, là. Toujours les mêmes. Et Madame Nati, à un moment donné, je me dis, bon, je me suis dit, je n'ai pas plus. Hein. J'ai l'impression de prêcher dans un désert de jour en jour, Madame Nati. Parce que ce que tu parles, bizarrement, c'est ce qu'on augmente. On a dit au chef de l'État ici, Monsieur le Président, les véhicules que vous envoyez à ces forces-là, c'est pour poursuivre les taximans. Le chef, le patron, avec le bon cœur, a encore fait la dotation à Madame Nadi. Vous voyez qu'il ne reste plus que la dotation au moutard. Et j'espère qu'on pourra quadriller tous les brevets, qu'il n'y aurait plus de vols, qu'il n'y aurait plus de bandits. Madame Nadi, sur ce, je suis à l'écoute. Le mal m'inquiète, c'est pas bon.
0: Restez à l'écoute et revenez-nous un peu plus tard. Auditeur au bout du fil, là. Allô? Allô?
14: Allô?
0: Oui, bonjour.
14: Oui, c'est Lambert qui revient.
0: Monsieur Lambert, on vous écoute.
14: Mon frère de la langue de septembre, je vous ai dit ici que la guerre des banques, une guerre très dangereuse. Et ça a commencé depuis Ali. Aujourd'hui, on est en train de voir comment les banques sont en train de nous mettre comment à terre. C'est la banque que vous parlez là. Comment se fait que une banque gère tout l'argent de pays? Et cette banque-là, qui est derrière la banque-là? C'est une lobby, comme M. Lelangre en parlait. Et lobby, c'est un système qui est placé pour réprimer, affaiblir le peuple gabonais. Le riche va devenir plus riche, le pauvre va devenir plus pauvre. Et bientôt, on va arriver à un stade où on ne pourra ni payer, ni vendre. Tout serait bloqué. Tout serait bloqué. On arrive là. Quand on adore l'homme, Dieu envoie une malédiction sur terre. Parce qu'il n'y a pas un homme qui doit être au-dessus de Dieu. Moi, j'ai posé la question ici. Qui est père qui va nous amener dans la foi dans le pays? Qui peut nous conduire alors que nous savons que seul, c'est le Saint-Esprit qui est le seul conducteur. Et Dieu, tu peux parler de Dieu, oui, tu peux utiliser Dieu, oui, mais tu ne peux pas connaître Dieu si Dieu ne te révèle pas. Parce que Dieu se révèle. Les hommes peuvent s'organiser, les hommes peuvent s'organiser, mais la parole de Dieu ne pourra jamais s'organiser. Je ne sais que vous parlez tous les jours ici que la parole de Dieu ne pourra jamais, jamais s'organiser. Toutes choses vont passer, va passer. Toutes choses vont passer. Mais la parole de Dieu ne pourra jamais passer. Dieu est dans un corps. Et Satan aussi est dans un corps. Satan veut qu'on l'adore. Maintenant, quand vous adorez l'homme, c'est la marque de la bête. C'est la marque de la bête. Qu'est-ce que c'est la marque de la bête? La Bible dit que celui qui a les gens calculent. Le chiffre 636. Il a un système. Le système d'appauvrissement. Et c'est au Gabon. Vous ne voyez pas ça? Vous ne voyez pas ce que moi je vois là? Soyez veillés, s'il vous plaît. Il y a les fils des hommes, il y a les fils des hommes, et les fils de Dieu. Attention, les fils des hommes, et ils aiment l'argent, le pouvoir, la gloire. Mais les fils de Dieu, eux, ils aiment les choses de l'esprit. Ah oui. Qui peut être père de qui? Tu la tiens là. Tu peux étudier celui qui vient commence son nif. C'est une question que je pose à vous tous là. Vous qui disons, moi je suis le grand pasteur, moi je suis le grand imam. Ouais, c'est bien. Mais est-ce que vraiment tu as le véritable?
0: Révélez-nous, monsieur Lambert. Merci encore. 066-21-91-16. Allô, bonjour.
15: Allô.
0: Allô, bonjour.
15: Je reviens.
0: Monsieur le transporteur.
15: La réflexion a poussé. Son interrogation est profonde. Mm-hmm. C'est très profond. Qui ravitaille le forestier? L'interrogation est profonde. Mm-hmm. C'est très profond. Qui ravitaille le forestier? Ils ne sont jamais en rupture des médicaments.

0: C'est très profond ce qu'il est en train de dire, c'est très profond. Et si on fouille derrière, on va constater que c'est encore une famille. Et comme au Gabon, il y a certaines familles qui doivent avoir tout et rien pour les autres, tout pour eux. Et au point où on arrive, nous, on a mis sur les médicaments avec la MGS, malgré nos cotisations, malgré ce que nous faisons. Il y a des gens qui continuent à bénéficier de nos cotisations. Parce qu'ils peuvent continuer à servir et on va continuer à leur payer. Pendant ce temps, nous, on meurt pour l'opali à l'hôpital. L'opali, en 2026, on meurt. Constipation, on meurt. Je connais même quelqu'un qui est mort de la hernie. L'opération la plus simple de la vie, c'est la hernie. Quelqu'un est décédé de ça. On l'a enterré la semaine dernière. De la hernie. L'opération la plus facile. Vous voyez un peu? Enfin, reste à l'écoute.
1: Reste à l'écoute, monsieur le transporteur, pour nous revenir aussi un peu plus tard. Auditeur au bout du fil. Allô?
2: Oui, madame Naté.
1: Monsieur, la longue réflexion.
2: Regardez, dites-moi un peu. Actuellement, qui est à l'aéroport du Gabon? Est-ce que quelqu'un peut me dire? C'est toujours GZ ou il y a quelqu'un d'autre à date qui a pris? Je vous dis tout ce que je réfléchis, c'est nullement dans un livre, nullement quelque part. J'écoute nos autorités, je lis dans leurs lèvres, je rentre dans leur cerveau. Je veux savoir qui gère l'aéroport de Libreville. Alors, si on vous donne un nom, ok, je vous dirai que derrière ce nom se cache quelqu'un. Alors, si vous voulez savoir qui est la personne, quand vous démarrez votre voiture, vous rentrez à l'aéroport, vous avez le point de barrière, vous mettez votre pouce, vous avez un ticket qui sort. Regardez ce qui est derrière ce ticket. Est-ce que officiellement c'est sorti que celui-ci est le propriétaire de l'aéroport? Alors qu'avant, derrière ce ticket, c'était GZ. Donc, c'est dans tous ces cas, c'est comme on va vous dire... La CLAMGS, le compte de la CLAMGS se trouve où? Il faut nous dire. Pour quel le problème d'abord? Aujourd'hui, c'est une autre personnalité qu'on a mis PCA là-bas. C'est à lui de régler le problème. Qu'est-ce que fait le compte de la CLAMGS là où ça se trouve? Je vous ai dit, c'est l'ensemble de toutes les entités, je vous réitère. La seule personne qui peut régler ce problème-là, c'est le président de la République. Maintenant, si ce problème-là, il peut le régler, qu'il n'y a pas de tentacules, d'accord. Mais s'il y a des tentacules, ça va être compliqué. C'est tout ça là qu'Ali Bongo a eu l'AVC. Parce que c'est la première chose qu'il a l'écouté. Et je pense que le chef de l'État a mis le tas de force, et je pense que jusqu'aujourd'hui, et des tas de synergies, les résultats ne sont pas sortis. Parce que ce rapport-là concerne aussi cette entité-là. Donc, à un moment donné, régler le problème du pays. Le pays-là n'a aucun problème. Le pays-là, ce n'est pas un problème des hommes. C'est pourquoi j'ai toujours dit ici, personne, je me suis rendu compte dans mes enquêtes que personne n'a jamais détourné l'argent dans le pays. Les seuls qui sont venus nous montrer la vraie vérité. Allô?
1: Nous vous écoutons, monsieur, là, vous faites ça.
2: Voilà. Le Bravo et la Une Team. Et la Une Team nous a montré ça bien clair. Qu'aucun d'eux n'a jamais décaissé l'argent du trésor. Pendant qu'ils faisaient le courrier, ils envoyaient le trésorier payeur. Le trésorier payeur faisait les chèques qui partaient dans une entité. Ce n'est pas nous, c'est le procureur qui nous parlait. Donc on comprend que c'est à travers tout ça là, mes recherches, que j'ai compris qu'en fait toute la ministre gabonaise, l'administration gabonaise est engouffrée là-dedans.
1: Rapidement.
2: Voilà. Et quand nous allons regarder encore dans les commissariats, nous parlons des contrôles aujourd'hui, nos frères policiers qui font les contrôles aujourd'hui. Est-ce que les commissariats aujourd'hui ont encore des lignes budgétaires? Point d'interrogation.
1: Revenez-nous.
2: Voilà, je reviens.
1: D'accord.

0: 0 66 24 91 16. Auditeur au bout du fil, allô.
1: Bonjour madame Nadi.
0: Bonjour monsieur Diallo le panafricain.
1: Comment allez-vous?
0: Nous allons bien, merci.
1: Oui, je salue d'abord pour l'ensemble des auditeurs d'abord. Merci de la longue réflexion, papa Jean-Félix et tous les auditeurs, madame Nadi. Madame Nadi, moi je vais parler toujours de la pauvreté de nos pays africains. Regardez ce qui se passe dans le pays frontalier du Gabon, République démocratique du Congo. Regardez comment les Congolais sont pauvres. Mais pourtant, on parle de Congo, le pays qui est plus riche dans le monde. Il y a tout, madame Nadi, il y a tous les richesses au Congo, Kinshasa. Vraiment, pourquoi les Congolais, ils n'ont même pas arrivé une fois par jour, la nourriture. Une fois par jour, ils n'arrivent même pas à manger une fois. Regardez ce qui se passe. Plus de combien des enfants congolais, plus de 20 000 enfants congolais vont mourir à cause de la nourriture. Pourtant, la pluie, ça ne cesse pas de venir au Congo. Chaque mois, il y a la pluie là-bas au Congo. Pourquoi nous, les Africains, on n'est pas bien organisés pour avoir au moins la nourriture? Comme on ne connaît pas faire quelque chose dans nos pays africains. Pourquoi même la nourriture, ça manque? Et toutes les richesses qu'on a là, madame Nadi, qui profite? Qui profite, madame Nadi? Vraiment, ça me tourne tous les jours. République démocratique du Congo, le pays qui est plus riche dans le monde. La population n'arrive même pas à manger, ni se soigner. Vraiment, l'Afrique est dirée, madame Nadi. Je veux revenir. Merci beaucoup.
0: Revenez-nous, monsieur Diallo, 066 21 91 16, c'est bien notre numéro de téléphone. L'émission a déjà bel et bien commencé. Depuis déjà un moment, nous allons vers même la pause, s'il faut le dire, nous allons vers la pause, puisque plus que 3 minutes nous séparent de la pause publicitaire. Vous savez bien que l'émission est composée en 2 parties, et c'est le 066 21 91 16 qui vous permet d'être en contact avec nous pour pouvoir dire tous les sujets qui vous turlupinent. Je m'adresse à monsieur Meba, c'est dit que là, le gouvernement a déjà prévu 127 000 compteurs, donc 67 000 compteurs d'électricité. Je crois que vous ferez partie de ces bénéficiaires, vraiment, que vous avez déjà acheté votre compteur et vous rentrez en possession d'un jour à venir de votre compteur d'électricité. Je pense aussi que je ferai partie. 066 21 91 16. Auditeur, on dit.
2: Madame Nathalie.
0: Le plus jeune.
2: Madame Nathalie. Lançant un peu ma réflexion, comme monsieur de la chaîne, longue réflexion. Aujourd'hui, en passant par Olumi, dans la zone appelée Petit Dubaï. Mais madame Nati, quelqu'un peut-il me dire ici avec quel argent ces Libanais là trouvent l'argent pour construire autant de magasins là où tous ne vendent que la même chose?
0: Et rapidement même, ils construisent vite. Hein.
2: Vraiment. Madame Nati, est-ce que la DGCS ne peut pas aller enquêter aussi là-bas? Ça, c'est l'argent du blanchiment. Parce que madame l'a dit, comment quelqu'un va faire sortir un immeuble 2 étages avec peut-être 30 boxes en moins de 6 mois? Madame l'a dit, nos régies financières là, ils font quoi? Hein? Ils ne travaillent plus, hein? Ils sont seulement dans les bureaux avec les gros ventres, hein? Mais madame l'a dit, notre pays devient l'Eldorado de la drogue. En moins de 3 ans, madame Nati, nous sommes à près de 40 tonnes de cocaïne. Madame Nati, allez-y voir les chiffres, c'est alarmant. Et ils viennent ici, madame Nati, ils font leur blanchiment tranquillement, tranquillement, sans s'inquiéter de rien du tout. Madame Nati, quand quelqu'un fait rentrer 2 cargaisons de 44 milliards fois 2 ans, 88 milliards ou millions, madame Nati, vous pensez que qu'est-ce qui va effrayer? Votre prison que vous allez l'envoyer là où il va continuer le business? Mais bon, Madame Lati, beaucoup d'informés. Ils ont repris les travaux après 4-12 ans, pas quand même les machines aujourd'hui quand même. On espère que c'est pour construire finalement le flyover. Parce que là, les travaux depuis là, c'est Didi, ils suivent tout le monde. Voilà, là, ils sont là un peu aujourd'hui quand même. Sur ce, Madame Lati, bonne pause à vous.
0: À vous aussi. Merci, le plus jeune, on remonte en pause, on revient en seconde partie d'émission.

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2: Ok, merci. En fait, Madame Nati, vous savez à quoi sert le radar à un aveugle? Je ne sais pas, hein, si ce n'est pas pour cacher que son aveuglage. Qui fait que Madame Nati, à un moment donné, on n'est pas contre l'inauguration, le développement dont on parle, les immeubles, les consorts et tout. Madame Nati, figurez-vous que on a assis dans Gabon News, hein, on n'oublie rien. Certains auditeurs nous ont dit qu'ils attendent 3 ans. Mais je vois qu'à chaque fois, c'est comme si quand ils réagissent à un moment donné, d'une manière subtile, ils viennent contrarier la base. Madame Nati, il y a ce qu'on appelle les besoins de base dans un pays, dans une nation. Vous ne voyez pas ce scénario d'Aknam Jess, que lorsque il est 20h ou 21h, c'est bredouille. Peu importe les médicaments que tu te rends dans ce pharmacie-là, tu n'acquéris plus. Et lorsqu'on les a approchés et interrogés, ils se disent qu'on les doit vraiment des sommes gigantesques et parabuleuses. Est-ce qu'on ne peut pas commencer de... Parce que le pays ne fait pas la forme, que la maladie domine. Comment, même si on développe, sachez que tout se centralise sur l'être humain. L'être humain est au centre. Si la santé fait problème, regardez même la population, c'est comme si tout le monde est malade. Et lorsqu'on parle de TVA, c'est sur la valeur ajoutée. Qui fait qu'on nous prélève, même vous, Madame Nati, lorsque vous vous rendez à Mbolo ou les cadeaux, même le biscuit que vous achetez, c'est prélevé. Et à la fin du mois, c'est à partir de là qu'on règle tous ces besoins-là. Si maintenant on n'a plus gain de cause, à l'occurrence la CNAMGS, à l'occurrence les médicaments, pour faciliter le Gabonais de pouvoir se soigner, on nous parle d'inauguration, on nous parle d'immeubles, on nous parle de certains auditeurs, je ne sais pas. Vous vivez où? Dans la planète Mars? Vous ne voyez pas ce qui se passe, les denrées alimentaires et consorts? Si déjà on n'arrive pas à s'en sortir, peut-être le développement là et tout ce qu'on construit là, l'inauguration, ça sert à quoi? S'il vous plaît, commencez d'abord par la base. Le peuple a faim, les denrées alimentaires et la CNAMGS, que celui-là ou celle-là qui est malade puisse avoir accès à ces médicaments. C'est ça la base. Sur ce, que Dieu bénisse et veille sur le Gabon, Alphonse Mba de Glace. Je vous remercie.
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3: Ce pays n'est pas tout à fait de la Gaza. Je suis au niveau de Vélo, voilà nos amis et forces de l'ordre qui arrêtent, enfin qui ont appris. Je crois qu'une maman, je ne sais pas de sa nationalité, qui vont sans les cahiers et tout. Et voilà, je vois un ici, dans le dos de succès, c'est les cahiers. C'est ça que la Gaza veut, non? On a interdit un côté, on veut bien faire, mais les gars, ils arrachent la dame, tout son petit commerce, ils sont en train de sucer le lait cahier, les bouteilles, ils sont en train de les sucer. Nous, agents de sécurité, hein.
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5: De retour sur ce plateau, mesdames et messieurs, c'est bien votre émission qui continue à sa seconde partie, le mur des lamentations ou la tribune des auditeurs, le 066 21 91 16, 066 21 91 16, c'est bien notre numéro de téléphone. Et vous avez aussi le 3w.gabonews.com sur le site internet. Nous allons directement piocher dans notre boîte à lettres et nous allons prendre ces différents messages. Bonjour Gabon News, j'ose espérer que vous allez bien. Bonjour à la grande famille de la radio Gabon News, c'est l'homme de Mimongo. Bonjour aussi à vous. Le problème du Gabon, c'est le système Bongo PDG conçu pour 100 ans de règne sur le Gabon. Être riche sans créer la richesse au nom du père, du fils et du neveu, monsieur Aurélien Kumbili Ma. Kaya. Bonjour Mikaya, autant pour moi. Bonjour aussi à vous, monsieur. Bonjour, madame Nati. Je suis à l'écoute de l'émission signée Jonas Mayossa. Bonjour à vous, monsieur Mayossa. Bonjour, adresse aux autorités du pays, précisément à l'entité chargée de la collectivité locale, à qui profitent les rédicats prélevés sans quittance, ni reçu aux élèves et d'autres personnes à chaque entrée pour un exercice sportif au stade inachevé président Bongo de Petit Paris. Une machine à sous qui ne dit pas son nom et qu'elle est le trésor chargé d'encaisser les dividendes des collecteurs. Et à savoir à tout et tout, que tout tourne autour des agents soi-disant de sécurité du stade inachevé, président Omar Bongo. Question. Bonjour madame Nati, l'ensemble des auditeurs adresse aux autorités du pays. Comment interpréter des véhicules de gros cylindrés aux plaques bleues comme voiture de service en Libreville? Question. Alors que le panier de la ménagère est vide, madame Natine. C'est hallucinant, s'il vous plaît, pensez un peu au social en redisant la flambée des prix des denrées alimentaires et des produits de première nécessité. S'il vous plaît, de grâce, monsieur Alphonse Mba de Glace. Bonjour à vous, monsieur Alphonse Mba de Glace. Bonjour à tout l'ensemble des auditeurs. Madame Nati, comment interpréter le simple fait que nous soyons privilégiés, hein, de la mer, de mer, et le poisson devient un denrée extrêmement rare et coûteux dans le territoire national. Et nous oublions que chaque pays bien nourri est l'équilibre d'une nation. S'il vous plaît, jetez un regard sur le panier de la ménagère, les produits de première nécessité et la santé, s'il vous plaît, adressez aux autorités. Monsieur Alphonse Mba de Glace. Bonjour madame Nati, moi Alphonse Mba, je n'arrêterai pas de parler de la flambée des prix des denrées alimentaires qui ne fait qu'augmenter tous les jours, surtout les produits de première nécessité, car le ventre vide n'a point d'oreille. Madame Nati, chaque magasin a son prix, c'est grave. Signé monsieur Alphonse Mba de Glace. Bonjour madame Nati, ainsi que l'ensemble des auditeurs. Madame Nati, est-ce que le ministère des Transports ne peut-il pas pas mettre à disposition tous les bus Transub et Sougatra garés, même si le tarif des 10 trajets est à 500 francs. Enfin, de désengorger tout ce problème de manque de taxi, il a flambé des prix dans le transport urbain dans Libreville. Signé M. Alphonse Mba Douglas une fois de plus. Bonjour à vous, je pense que le gouvernement cherche à nous distraire ou ignore qui se cache encore derrière cette tenue africaine alors que nous avons des problèmes tels que les coupures d'eau et d'électricité, la flambée des prix et dans les marchés, la situation de bourse des étudiants non régularisés, ajoutée à cela la coupure des réseaux sociaux. Franchement, ce pays me dépasse. C'est l'étudiant négligé. Bonne journée à vous. Bonne journée à vous, l'étudiant négligé. Bonjour, Madame Nati. Je ne comprends pas les Chinois qui sont à Olumi en face du lycée. Ah oui, Jean-Emmanuel Yégué, il n'embauche pas les Gabonais. Il préfère embaucher les étrangers. Je ne comprends pas. Madame Nati, merci. Le message n'est pas signé. Hein. Donc, de ce côté-là, les Chinois n'embauchent pas les nationaux. Qu'est-ce qui se passe? Question posée ici. Le problème du Gabon, c'est le système Bongo PDG. Le message nous revient conçu pour 100 ans de règne sur le Gabon sans être riche, sans créer la richesse. Au nom du père, du fils, du neveu, monsieur Aurélien, bonjour encore à vous, monsieur Aurélien. Bonjour Nati, quand la CNAM avait été mise en place, les Gabonais avaient peur d'y souscrire, estimant que c'était un moyen pour le pouvoir de les féticher. Aujourd'hui, on se rend compte que c'est pas vrai. Cette assurance est plus que sollicitée par le citoyen lambda. Le message n'est pas signé. J'ai vu un grand alligator avec des larmes aux yeux sur le bord de l'Ivindo. Je lui ai demandé son souci. Il m'a dit qu'il réclame tonton Lambert. Monsieur Bouba, bonjour. Ça fait quand même longtemps. Monsieur Bouka, on ne comprend pas du tout. Un point de rire à vos interventions sur vos mots aux lettres en devinette, soyez limpide. Le message aussi n'est pas signé. Monsieur Lambert, la tête c'est la bête, c'est la Bible, n'importe de l'Occident et importée de l'Occident et non dans nos croyances. Arrêtez ça. Le message n'est pas signé. 066 21 91 16. On repart du côté de la régie. À vous qui intervenez aussi par ce numéro de téléphone. Auditeur au bout du fil, on fait déjà savoir. Auditeur en ligne. Allô?
6: Oui, allô, bonjour madame.
5: Bonjour monsieur.
6: Voilà. Je voulais ici encore intervenir une fois de plus pour dire que il faut revoir notre système de santé. Et je m'interroge sur la compétence de nos médecins. Est-ce qu'on a des médecins bien formés? Est-ce que le CUS forme des médecins compétents? À plusieurs reprises, ma petite sœur, qui vit en Europe, elle se retrouvait dans l'hôpital où elle exerce, avec 3 cas de chirurgie. C'est des Gabonais, les Gabonaises qui ont été opérés au Gabon, et que les chirurgiens ont raté l'opération. D'où les médecins ont dû recorriger l'intervention chirurgicale en France. Et un matin, son médecin l'a appelé pour lui dire, mais dis-moi, dans ton pays, le Gabon là-bas, vous avez vraiment des chirurgiens? Elle a dit, oui. Il dit, mais pourquoi à chaque fois j'ai des cas, des Gabonaises qui ont été opérés, les Gabonais qui reviennent, se faire opérer? C'est des chirurgiens au Gabon ou c'est des charcutiers? Ce sont ces expressions. Donc, vraiment, nos médecins, je ne sais pas, est-ce que le plus à la capacité de former des médecins compétents, est-ce qu'il n'y a pas trop d'affinité pour ceux qui ne méritent pas d'être de bénéficier de diplôme, de bénéficier du doctorat? On a laissé mourir ma grande soeur à l'hôpital général. Elle a fait un AVC. Or, tout le monde sait que, même les médecins savent que, quand on parle d'un AVC, c'est une question de mort ou de vie. Et tu dois être entouré des spécialistes. À l'hôpital général, il n'y avait aucun cadre autour d'elle. Il n'y a même pas un neurologue, c'est des internes qui étaient autour d'elle, qui à chaque fois nous ramenaient des ordonnances qui nous ont coûté cher pour rien. Or, en réalité, un interne, ce n'est pas un médecin. Un interne, c'est un étudiant, c'est un étudiant qui a en faculté de médecine, qui se prépare pour être médecin. On est médecin après 7 ans lorsqu'on a obtenu son doctorat. Donc ces hommes-là, ceux qui viennent, les internes, devraient normalement être encadrés par des médecins chevronnés. Ce n'est pas le cas dans nos études. Il faut revoir notre médecine. Hein. On a des médecins bidons. C'est-à-dire, je perds des mots. Et tout le temps, on a des gens de fois même qui meurent dans nos hôpitaux pour l'incompétence de nos chirurgiens, de nos médecins. Je suis à l'écoute.
5: Restez à l'écoute. Je ne donne jamais son identité. Autre éditeur au bout du fil. Allô? Ils sont étalés 066 21 91 16. La question de la santé et des opérations revient encore sur la table. 066 21 91 16. Est-ce incompétence ou auditeur en ligne? On va le prendre. Allô?
7: Allô, madame Nati.
5: Monsieur TG.
7: Ah, c'est le plus jeune que je salue au passage. Mm-hmm. Le plus jeune. Va à la banque, va demander un crédit. Si on va te donner. Il ne faut pas te donner au crédit. On va donner aux gens qui savent qu'ils vont développer quelque chose. Si on sait que tu vas développer, ils ne vont jamais te donner que tu es Gabonais. Ou tu as même ta petite fille circuit. On va te demander tout un tas de choses. Mais lui, quand il a un terrain au Gabon, il a le titre foncier rapidement. Il va demander le crédit. On va lui donner. Mais ben nous, là, même quand tu veux même un petit crédit de 2 millions, tu es salarié à la banque. Oh, madame Nati, c'est tout un problème. Un Gabonais, on va lui donner le crédit. On donne difficilement. UGB, même n'en parlons plus. Je ne sais même pas si on donne le crédit aux Gabonais. UGB, quand tu demandes le crédit, on te demande que non, on ne peut pas te donner le crédit. Tu peux juste faire un découvert. Donc, ce n'est pas d'aujourd'hui. Donc, c'est pour dire que dans les banques, là, on va te dire non, on va faire ça, on va d'abord te. Tu fais quoi? Tu as le terrain, on va te demander tout un paparazzi, ça, ma chère, que tu seras décroisé. On va même te demander la valise, comme tu es derrière la valise de ton propre boulot, tu as mis le contrat. Mais pour te donner le crédit, c'est tout un problème. Ils vont donner comment on appelle? Aux gars aux étrangers, parce qu'ils vont investir. Ils savent que si ils ne remboursent pas, ils vont venir prendre l'immeuble. Donc, ne te plains même pas pour ça. Pour nous, là, on ne donne pas. Pour eux, ça va très vite. Très, très, très vite. Ok, madame Nati, c'est ça. Merci.
5: Merci encore à vous. Merci pour ce point de vue. Auditeur au bout du fil.
8: Allô,
5: bonjour. Bonjour, monsieur.
8: C'est un plus jeune qui revient.
5: Depuis une vie.
8: Madame Nati, je veux me faire le privilège de m'adresser un peu au chef de l'État par rapport à ce qui s'est fait dans ce pays appelé Gabon. Là, il avait, bien parlé au passé, promis aux Gabonais de leur donner, de leur redonner la dignité. Monsieur le Président, moi je suis un jeune Gabonais. Je ne suis pas encore âgé de la trentaine, mais j'ai les diplômes. Beaucoup comme moi ont des diplômes. Monsieur le Président, aujourd'hui, vous êtes entouré de certainement ceux que vous avez pensé être de bonnes personnes. Mais Monsieur le Président, ces soi-disant bonnes personnes-là ne font pas le travail pour lequel vous les payez. Nous sommes là, nous sommes dépourvus de tout moyen. Nous attendons juste le jour, bien sûr, que vous allez peut-être écouter cette émission et que vous allez peut-être aussi nous appeler au palais. Parce que, Monsieur le Président, c'est ceux qui veulent que nous soyons des antichrists, des mendiants. Parce que, Monsieur le Président, ce pays regorge d'assez de richesses pour faire une répartition des richesses. Pourquoi? Je vais prendre les mots de quelqu'un sur la toile. Pourquoi toujours les gens du G2? Pourquoi toujours les gens du G2? Pourquoi pas une autre province? Est-ce que c'est seulement les gens du G2 qui vous ont voté? Ou bien c'est tout le Gabon, moi y compris, qui vous avez fait, ou bien qui avons fait votre mandat? Parce que nous remarquons que les gens du G2, Monsieur le Président, nous narguent ici dehors. Je vais utiliser le terme qu'il faut. Ils nous narguent ici dehors en disant qu'ils sont parentés au président. Ils roulent dans de grosses voitures. Ils dorment dans des hôtels luxueux.
9: Ils font ce qu'ils veulent. Madame Nati, Monsieur le Président, c'est avec la main sur le cœur que je vous envoie ce message. Gabonais nous sommes. Gabonais nous restons. Vous savez qui a dit cette phrase. Donc, n'oubliez personne. Sur ce, Madame Nati, je suis à l'écoute.
5: Restez à l'écoute, le plus jeune. C'est avec la main du cœur qu'on reçoit votre message. Je l'étais au bout du fil. Allô.
10: Allô. Bon début de week-end, Madame Nati.
5: Merci, Monsieur Alphonse.
10: C'est Alphonse Mba de Blas. Madame Nati, je ne sais pas, c'est vraiment alarmant, hein, le taux de mortalité désormais enregistré au Gabon. Ça fait peur. Tout récemment, pas plus tard que, il y a cela deux jours, j'ai rencontré une cousine qui me relatait, ils étaient à l'enterrement, c'était à Mindoubé. Voilà. À moins de 30 minutes, il n'y a pas moins de 20 corps qu'on enterrait. Il dit, regardez même la profondeur de ce tombe-là, ça ne fait même pas 5...
5: De mètres profondes
10: selon les normes. Madame Nati, cela amène à vraiment jeter un regard à savoir deux phases de la pièce, à savoir ce qui concerne la santé au Gabon. Et puis, je crois plus tard que la semaine dernière, nous avons parlé d'alimentation et consorts. Et puis, la manière où nous nourrissons au Gabon, que nous mangeons au Gabon. Parce qu'on est ce qu'on mange. Et voyez encore, parce que pas mal d'auditeurs ont touché le point vraiment que j'allais, ils ont tout dit, hein, concernant qu'est-ce qui fait qu'il y a certaines pharmacies désormais consacrées pour la CNAM, 24 sur 24. Est-ce que ce n'est pas déshabiller Saint-Pierre pour habiller Saint-Paul? Parce qu'on connaît ce qui se passe au Gabon désormais. Récemment, il y a un message qui passe depuis la semaine-là concernant, vous savez, les choses du Gabon, quand ça commence, les gens alertent, hein, c'est comme au temps de Covid que je salue toujours M. Stan au passage. Tout ce que nous voyons aujourd'hui, ce monsieur-là a eu à dénoncer cela. Qui fait que, je sais et je le dis toujours, l'un des meilleurs radios on peut s'imprégner de la réalité de Gabon News. Si vraiment nos autorités veulent appliquer à la lettre tout ce qui se passe, qu'on alerte et qu'on dit ici appliquer à la lettre, ne fût-ce qu'un seul par mois ou bien même par trimestre, vous allez voir que tous ces problèmes vont se décanter. Qu'est-ce qui fait que la CNAM GS dont on parle n'a plus n'est que théorie? Parfois, pas mal de personnes vous arrivent, on vous dit le médicament, mais à part le forestier et certains, je ne sais pas, soit gros bouquet, même celui du centre-ville, il y a des gens qui sont malades. Il faut d'abord rendre un être humain humainement viviable. Le reste là est son secondaire. Manger et tout ne peut pas être vraiment. D'abord, c'est la santé. Mais si des gens choisissent, ils ont piétiné la santé, comment espérer avoir l'espoir de lendemain? S'il vous plaît, nos autorités, regardez sur deux points, à savoir la santé au Gabon et l'alimentation. Ce n'est pas question d'arrêter les œufs et le lait caillé. Ce n'est pas là. Comme on venait de toucher le point de zone industrielle,
5: rapidement,
10: d'agents de la mairie qui ont eu déjà allé voir comment ça se passe là-bas.
5: Revenez-nous, Monsieur Alphonse.
10: Bon début de week-end, Alphonse Mba de Blas.
5: Mm-hmm. Vous pouvez nous revenir, Monsieur Alphonse Mba. 066, auditeur au bout du fil. On va le prendre. Allô.
11: Oui, madame la ministre. Monsieur Bouka Davi, elle manque d'entendre français. L'auditeur, là, il faut naître de nouveau. Tu ne peux pas me comprendre. Sors de l'état animal. Il faut naître de nouveau. Il faut devenir un homme spirituel pour me comprendre. Beaucoup là ne comprennent. Tu ne peux pas me comprendre. Madame, San Francisco, est c'est quoi? L'ordre, S, c'est quoi? C'est les finances. On peut aussi remplacer S par quoi? Le sacrifice de temps. Et S, on remplace ça par quoi? Le feu ou bien le fer? Je m'adresse à deux grandes dames. Madame Tamera Tsoumoukè et Madame Angeline Goma. Une est ministre, elle est montée ministre d'État. Et l'autre, elle est secrétaire d'État, c'est plutôt secrétaire général au PDG. Elle est montée. Et les deux sont députés. Et une a fait derrière la présidence de Vendo. Elle a bâti une première maison. et la seconde à côté. Donc la voix de la seconde maison sera plus grande que la première. Je les aime les deux, Mme Kamela Tsoukem et Mme Azé Ngoma. Elles ont compris. Elles n'ont pas fait comme les autres, fuir le bateau, sortir du bateau, aller ailleurs. Non, elles sont restées là. Et aujourd'hui, elles ont bénéficié. Quoi? Unité parlementaire. Merci, connaissez-vous. Excellent week-end et on nous revoit lundi à la BAC. Merci.
5: Merci. Encore à vous, M. Bouka, à la BAC. Vous êtes au bout du fil. Allô?
12: Ah, Madame Nati.
5: Monsieur.
12: Je reviens. Vous savez, dans la vie, tu peux envier quelqu'un, mais quand il dit parfois des bonnes choses, il faut l'applaudir. Monsieur Alphonse Mba de classe. Oh. Vous savez, Madame Nati, dans le coup de gueule, il dit quelque chose de bizarre. Madame Nati, il dit, à quoi sert à un aveugle d'avoir quoi? Les lunettes. Hein? Madame Nati, ça ne sert à rien. Mais Madame Nati, cet homme-là, malgré, excusez-moi du terme, son français qui n'est pas très souvent bien perçu, mais Madame Nati, il dit des choses sonnées. Si vraiment nos dirigeants pouvaient écouter ce qu'il dit, et appeler peut-être des conseillers pour arranger un peu le français, ça devait les servir. Madame Nati, comment ça se fait qu'à l'heure actuelle, on a un taux de mortalité? Allez-y à Gatsepka. Aujourd'hui, c'est vendredi, non, Madame Nati. S'ils n'ont rien fait sortir comme corps, ils ont fait sortir 30. C'est-à-dire que s'ils n'ont rien fait sortir, ils sont à 30. Mais imaginez quand ils font sortir, Madame Nati, ils peuvent faire 60 sorties en un vendredi. Il a totalement raison. Sur ce, Madame Nati, bon week-end à vous.
5: Nous sommes quand il y a encore assez de minutes. Hein? Faut nous revenir, hein, le plus jeune. Merci pour votre appel. 066-21-91-16. C'est bien notre numéro de téléphone. Et là, nous attendons pour vos différentes interventions. On parle du social, on parle aussi de la CNAMGS. Et un auditeur qui vous posait cette question, à quoi ressemblent nos gares ferroviaires au 21e siècle? Bon, lorsqu'on essaie de regarder les différents films de l'extérieur, donc de l'Europe, on voit comment les gares sont quand même bien faites, bien construites, mais lorsqu'on regarde nos gares, on commence par Oyane, on commence même par Ovindo, mais commençons nos gares, oui, sachant que ce chemin de fer quand même, rapporte assez d'argent, mais comment sont construites nos gares au 21e siècle? 066 21 91 16, c'est bien notre numéro de téléphone. Donc, les déflatés, les retraités, auditeurs en ligne. On va le prendre. D'abord, allô?
11: Oui, c'est Lambert qui revient.
5: Monsieur Lambert, vous écoutez à nouveau.
11: Quand vous parlez, mon frère, alors une question. Tout syndicat, M. Mbadana, tout syndicat, c'est connu, ils savent. C'est un système qu'ils ont mis en place, que vous ne comprenez pas. Approuvé ton peuple, tous les assujettis, et c'est ce que nous avons. Et vous parlez de la mort. La mort aujourd'hui, c'est commercial. C'est un complot contre nous. Est-ce que, moi je vous le connais, hein, sincèrement, Dieu ne tue pas et Dieu ne sauve pas. Vous allez me dire pourquoi? Parce que c'est l'homme lui-même qui tue. Et c'est l'homme lui-même qui cherchera à se sauver lui-même. Mais tant que l'homme restera toujours comme ça, mais Dieu vous a tout donné. Hein. Il vous a dit, aimez-vous les uns les autres. Et toutes les richesses qu'il a placées. C'est l'homme qui veut tuer l'homme pour les intérêts propres et l'égoïsme. Avant, quand il n'y avait pas les pompes funèbres là, les gens mouraient très difficilement. Mais depuis que les pompes funèbres sont venues, mais ils ont entendu qu'ils ont grévé là-bas. C'est un endroit où on ne peut pas gréver. Les gens meurent tous les jours. Il y a un frère, je dis ça au passage, il m'a dit, allons au village. Il fait quoi au village? Oh, je vais ouvrir une pompe funèbre. Mais toi, tu vas conduire les morts. Allez, ah bon?
13: Donc j'ai des qui conduit les vivants ici, et je pars à Makoko pour aller conduire les morts. Ah. J'ai compris que vous vous serez trop forte. Toi, tu veux mener à Makoko pour conduire les morts. On m'a dit que voilà, les deux là sont venus ici pour nous tuer, ils ont ouvert leur pompe funèbre pour nous tuer. C'est nous les premiers à m'en rentrer. Donc le commerce des humains, le commerce des humains, l'homme ne veut plus vivre, mais l'homme veut tuer son frère. Vous voyez comment notre pays est marche. Le budget qui est sur votre là, c'est quoi? C'est l'armée. Est-ce qu'on a mis l'agriculture en haut? On a mis l'éducation en haut? La vache. Est-ce qu'on a mis l'éducation et la santé en haut? Ils savent ça. Il faut rendre l'homme africain. Parce que c'est les Africains. Parce que c'est pourquoi les Africains? Les Africains ont toutes les richesses, mais ils sont pauvres. Ils ont mis l'argent. Oui.
14: D'accord.
13: Ben voilà. Sachez que nous sommes déjà prêts. On est en guerre. Tu tombes malade, c'est plus une fois. Quand tu n'as pas l'argent, tu n'as pas la peine. Il faut payer seulement pour que tu rentres à la maison, bien que tu rentres dans le caveau. Allez, ouais, je vous écoute.
5: Restez à l'écoute, monsieur Lambert. Vous êtes au bout du fil. Allô?
15: Allô?
5: Allô, bonjour, monsieur.
15: Bonjour, madame.
5: Bonjour.
15: Je voulais savoir si le papa là écoute la radio.
5: Veuillez diminuer un peu votre volume de pouce récepteur, on ne vous écoute pas bien.
15: Je disais, est-ce que le papa là écoute la radio là?
5: Quel papa?
15: Le président.
5: Je crois bien quand même.
15: Ok. Moi, je voulais dire. Pendant son arrivée au pouvoir, on a vu que le papa là en tenue faisait de bonnes choses. Mais au moment où il se déshabille, qu'il enlève la bonne tenue là, il nous met la tenue civile, on contacte l'administration pour le ralentir. Pendant les conseils des ministres, on remarque qu'il y a lenteur maintenant. Est-ce que le président ne peut pas prendre une décision? Un ministre qui n'a pas atteint ses 100 jours, on le fait démissionner avec tout son cabinet, donc même le directeur. Ça veut dire qu'on enlève le premier, on enlève le ministre, on enlève son directeur de cabinet, on enlève les DG qu'il a nommés, pour que le prochain ministre qui viendra nomme son nouveau gouvernement dans son ministère et puis que l'on essaie de voir si les choses peuvent bien marcher. Regardez depuis que le président a parlé de l'affaire de l'eau. On constate qu'on a libre vite qu'il y a toujours des camions qui sont là pour vendre de l'eau aux populations qui pendant nous avons des compteurs dans les quartiers. Fais un compteur à Kango, mais toi-même tu habites Libreville. Fais un compteur de courant à Lambané, mais tu vis à Chibanga. Donc, cette distance-là, est-ce qu'on ne peut pas nommer un ministre qui viendra à cette place-là pour vouloir corriger ce genre d'erreurs? Pourquoi conserver toujours en arrière, on enlève le ministre, on laisse son cabinet? Quand on enlève, on prend une décision, quand on enlève un ministre, on enlève aussi tout son cabinet. On constate qu'aujourd'hui, le ministre de la SEG de l'énergie ne fournit absolument rien. Il ne voit rien avec le cabinet qu'il a trouvé. C'est d'effacer tout le monde pour qu'on renouvelle avec d'autres personnes. Je suis à l'écoute.
5: Restez à l'écoute. Merci encore, monsieur, pour votre intervention et de toucher ce point de la SCG. Hein, 066-21-91-16. Ah oui, la SCG, Guinée, cesse de faire couler d'encre, mais on les voit quand même dans les quartiers ici et là, dans les panages. Mais il y a toujours manque d'eau dans nos robinets et les factures deviennent de plus en plus exorbitantes, surtout les factures d'électricité. On se demande qu'est-ce qui se passe. 066-21-91-16. 066-21-91-16, c'est bien notre numéro de téléphone et vous nous écoutez sûrement du côté de Mwabi, de Mindik, c'est sur la 93.5, le www.gabonnews.com et aussi votre site internet, mais par messagerie, hein, vous pouvez toujours nous joindre, nous ferons le plaisir de lire vos différents messages. 066-21-91-16, donc soit 127 000 compteurs au total, donc avec 60 000 compteurs d'eau et 67 000 compteurs d'électricité hein, que la SIG va pouvoir recevoir. Auditeur au bout du fil, on va le prendre. Allô?
16: Allô?
5: Monsieur, bonjour.
16: Bonjour, madame.
5: Bonjour, monsieur.
16: Oui, je suis à l'émission.
5: Vous êtes bien connecté, c'est en direct.
16: Ok, bien, d'accord. Bon, moi, je voulais un peu intervenir sur trois cas. Le premier cas, d'abord, c'est d'abord le cas de Bouka. Ah, non, j'ai un autre Bouka, là. Je ne sais pas dans sa philosophie de quoi il est en train de parler, mais sincèrement, s'il n'a rien à dire, qu'il se taise complètement. Bien, j'allais aussi revenir sur le problème de stupéfiants, de drogue que nous avons un peu sur le territoire de Libreville. Mmh. Mais attendez, moi je suis du côté d'Avea, mais non loin de là, il y a le carrefour qu'on appelle le carrefour de jeunes qui est réputé dans le plus grand, qu'on appelle dans Libreville, l'un des carrefours les plus dangereux de Libreville. Je suis parfaitement étonné de voir tout le temps les agents des forces de l'ordre venir racketter les vendeurs de drogue là, mais on ne les arrête pas. Ils passent tous les jours de longueur de journée avec le moto, avec le mobilette, jusqu'au carrefour Rio, mais ils sont là, devant, aux yeux des agents, personne ne les arrête, personne ne les inquiète, parfaitement, ils sont imperturbables, quoi. Pour eux, c'est comme si c'était légal de vendre la drogue au carrefour de jeunes au niveau de la VIA. Est-ce que ça, c'est normal? Est-ce que les autorités compétentes ne peuvent même pas faire un tour là-bas, histoire un peu d'aller arrêter un peu toutes ces bandes de mafias qui ne cessent de perturber la tranquillité de plusieurs citoyens? Deux, troisièmement, hein, je parle du problème de la SEG. Nous, toujours d'Avea, il y a un ruisseau d'eau qui ne fait que couler 8 jours à chaque fois que de l'eau coule. L'eau inonde presque tout le quartier. Les agents de la SEG passent par là, tous les jours, ils n'interviennent pas. Donc, quand on va parler que non, les agents de la SEG ne travaillent pas, effectivement, ils ne travaillent pas. On doit les enlever tous. Ce n'est pas normal. On ne doit pas vivre dans des quartiers comme si on était, comme ça, des vivre dans la jungle. Il y a des bandits qui vendent la drogue à tout moment, il y a de l'eau de la SEG qui coule à tout moment, et c'est perturbant. Et c'est désolant pour les personnes qui vivent dans la paix. Hein? C'est Lapindji du Grand Village. Merci encore. Bisous à tout le monde.
5: Merci encore à vous, monsieur Lapindji du Grand Village. Merci. Je vais te rebout du fil. Bonne journée. Allô? Allô? Allô?
17: Allô? Très rapidement, Alphonse Mba qui revient. Mm-hmm. Madame Naki, il y a des sujets, vraiment, quand je me pince, ça me pousse à rire à gauche, déployé. Mon cher frère, tu peux, je te l'accorde, hein, tu peux désormais devenir mon critique principal, hein, avec toute liberté, vu que dans l'avion se complète. Tiens, bon, c'est pour dire que, mon frère, durant tous mes parcours académiques, j'ai eu à oublier, je parlais plus de 6 langues, et que j'écris et que je parle. Donc, l'essentiel, c'est que le message passe et soit véhiculé. Parce qu'il y a pas mal qui conjuguent l'adjectif qualificatif, juste théoriquement. L'essentiel, c'est de toucher le point clé et que nos autorités puissent s'imprégner et puissent un peu appliquer à la lettre nos doléances ici et ce que nous lamentons. C'est ça l'essentiel. Le reste, mon frère, on se complète. Que Dieu vous bénisse et que Dieu bénisse le Gabon. Madame Nati,
5: merci.
17: Que Dieu vous accorde la santé impeccable. Que Dieu vous bénisse.
5: Merci encore. Merci à M. Alphonse Mandeglas. On va prendre cet autre auditeur qui cogne de l'autre côté. Allô?
18: Allô? Ouais. Madame Nadi.
5: Monsieur.
18: Le papa la signe toujours. C'était M. Alphonse Mandeglas. Madame Nadi, le pays appelé Gabon là. C'est pas seulement pour les gens du G2. Il y a du G1 au G9. Madame Nadi, 2 millions 500 environ de Gabonais. Madame Nadi, quand on fait le bilan de ceux qui possèdent des voitures aujourd'hui, Madame Nadi, ou bien ceux qui ont l'argent, Madame Nadi, sans vous mentir, nous sommes très loin du quota. Madame Nadi, que le président remette même sa tenue militaire, pardon. Parce que Madame Nadi, laissez-moi vous dire ce qu'on dit au quartier. Le grand ne fait plus peur. Vous avez écouté, Madame Nadi?
5: C'est passé.
18: Le grand ne fait plus peur. Voilà pourquoi chacun fait désormais comme il veut. Faut rentrer les gens, faut rentrer tout ce qui est éthique. Il ne fait plus peur. Madame Nadi, vous savez que quand tu restes quoi avec ton père, Madame Nadi, vous êtes là, vous blaguez. Tu ne vas plus avoir peur de lui. Madame Nati, quand par exemple toi, tu vis en France, lui vit au Gabon, il vient de temps en temps, tu ne connais pas son humeur, tu ne peux pas le cerner. Là, tu as peur. Mais les enfants, Madame Nati, ils n'ont plus peur. Dommage. Au fond, m'écouter aussi un jeune Gabonais, il ne faut pas venir me soulever, je n'ai rien dit de mal. Mais ils ont dit, hein, tu ne fais plus peur depuis que tu as enlevé la tenue. Il faut les refaire peur. Et c'est là où ça fait mal. Redonner la peur à un enfant, Madame Nati. Quelqu'un avait dit,
19: C'est ce qui arrive quand on laisse les voitures avec les enfants. L'enfant prend la voiture, il démarre, il tape contre le mur. Madame n'a dit pour lui quoi. Papa ne fait plus peur. Sur ce, je suis à l'écoute.
5: Restez à l'écoute. Vous êtes au bout du fil. Allô?
20: Allô?
5: Monsieur, oui. Bonjour. Bonjour.
20: Taximal Mamadou.
5: Comment allez-vous, monsieur?
20: Je suis fan des jeunes. En fait, moi, là, ma question est sur le film depuis 20 ans. C'est au niveau de nos frères policiers. Bon. Comme on appelle, quand on met les policiers dans les grands carrefours, je crois que c'est pour régler la situation, non? Voilà.
5: Normalement, oui.
20: J'ai constaté que les policiers, quand ils sont carrefours, juste peut-être pour le maximum. Je ne sais pas. Parce que imagine aujourd'hui, il a aujourd'hui au niveau de Ovendo, à la rentrée du CH de Ovendo. Moi, j'étais dans les rangs qui font les gens qui rentrent dans le CH. Souvent, il y a les cas urgents, les voitures qui viennent avec les cas urgents, pas forcément l'ambulance. Mm-hmm. Un taxi ou un personnel qui prend un cas urgent, il vient rentrer à l'hôpital. Et les policiers sont debout à faire des taximans à côté. Au lieu de venir les réaliser, peut-être la personne, à moins vous de ça, il peut mourir. Mais non, ce n'est pas le problème. La voiture a failli renverser, a cogné une voiture qui m'a amené un malade devant moi aujourd'hui à l'hôpital. Et les policiers sont debout. Les voitures qui viennent vers Kaboutini, viennent vers l'hôpital et ne s'arrêtent pas. Mais les policiers sont là, ils regardent. Les gars classent, ils mettent le jeu de phare. Bon, il est obligé de s'engager. Voilà, une voiture qui vient en pleine vitesse, pour les percuter à derrière. Après l'accident, ils vont venir faire comme Jean. Et ils sont là. Moi, je trouve ça, c'est pas normal. C'est tout le long de l'Ouvendo. Même la rentrée du pasteur de Kaboutini, à rentrer pour aller à la Sine, ils sont là-bas. On a du mal à rentrer. Les policiers sont là. C'est pas le problème. Là-bas, il y a le gros porteur qui vient du vers du port. C'est pas le problème. À l'entrée d'Aungo aussi, pareil. Il vient aussi à lui, là. À lui, ceux qui sont à lui, tout le temps, à lui, le feu rouge, là, ne donne pas. Je crois qu'il est à la fuite tous les jours, presque. Là-bas, les gens qui sont de lui, qui viennent vers la ville, ils ont du mal à traverser. Les policiers sont là. C'est ce côté qui est vraiment ça, mais c'est le crime. Et les policiers, c'est des gens qui se disent que les vérités viennent à la raison. Quand tu veux raisonner un policier, il va te dire que c'est toi qui vas lui montrer mon travail. Voilà. Comme la dernière fois, moi, je partais vers Charbonnage. Quand ils tournent au rond-point de démocratie, à partir de Charbonnage, les clients qui s'arrêtent au bout là-bas, ils demandent Charbonnage, ils demandent Angoulé. Mais j'avais déjà les clients, j'étais déjà plein. La voiture était déjà chargée. Et voilà un particulier qui a garé devant moi, il a pris les clés. Il m'a bloqué carrément au tournant. Voilà la voiture de l'une qui est derrière moi. Il vient me prendre. Et le particulier qui est devant moi, il n'est pas pris les particuliers. Hein. Il a pris ses clients tranquille, il est parti. J'ai dit, mais monsieur, c'est l'autre qui me bloque. Il dit, non, je veux prendre les clés. Il dit, mais attends, vous avez vu l'autre prendre les clés, vous n'avez pas interpellé. Moi, d'abord, moi, dans ma voiture, j'ai les clients, j'ai déjà chargé. J'ai déjà 4 personnes dans la voiture. Je prends quel client? À beau lever, venir à la raison, il n'a pas cherché à comprendre, il a pris le dossier, il n'est pas. Bon, ce côté vraiment qui est fatigué un peu. Bon. En tout cas, j'ai salué tous les auditeurs. Et plus jeune, mon collègue, bonjour à toi. Bon, bonne journée à vous.
5: Bonne journée encore à vous, monsieur Mamadou, le taximan. 066 21 91 16. Auditeur au bout du fil. Non, il s'en est allé, il pouvait nous revenir. Nous avons encore un peu de temps pour passer ensemble afin de prendre vos réactions. C'est au 066 21 91 16. Ici, on parle des sujets qui vous tuent, les punis qui tarot de votre esprit, ce qui mine la société, tout ce qui, assurément, n'est pas dit plus haut. Ici, on peut le dire. 066 21 91 16. 066 21 91 16. C'est bien notre numéro de téléphone et c'est bien sûr la 93.5. On disait tantôt qu'on va toucher aussi à ce point si nous n'avons pas d'auditeurs. Donc, le stade d'Andon s'apprête à vibrer au rythme du méga marché de la CEAG. Donc, ce sera pris pour le week-end, le dernier week-end du mois de mai, donc du 30 au 31 2026. Le 6e week-end du mois de mai, donc du 30 au 31 2026. Le 6e arrondissement de la capitale gabonaise accueillera

0: Oui, ce sera du 30 au 31 afin déjà que chacun de vous prépare un bon quota, donc de bonnes liasses de billets pour voir ce que l'on va nous exposer et afin de pouvoir prendre. Ce sera quand même à la merci de tous les foyers, je l'espère bien. 066 21 91 16, 066 21 91 16, c'est bien notre numéro de téléphone.
1: Allô?
0: Allô?
1: Oui, Madame Nathie, c'est Jimé qui revient.
0: Monsieur Gibé, vous écoutez à nous.
1: Madame Nathie, tous les jours, on se plaint du feu rouge, Jean Nebori. Les gens-là ne font pas cas. Qu'est-ce qui se passe?
0: C'est toujours.
1: Ils sont venus, ils ont mis les tôles. Madame Nathie, quand tu reviens de lui, pour aller, par exemple, pour aller au centre-ville, mais tu ne vois pas la voiture qui arrive de l'autre côté, Madame Nathie. Et c'est dangereux! Pour que tu puisses voir la voiture qui arrive de l'autre côté, du côté gauche. Mais il faut faire sortir complètement la tête de ta voiture sur la route. Hein, Madame Nathie? Mais c'est pas normal. Tous les jours, on parle de ça. Les gens sont là, ils ne font pas cas. Je vous ai dit que c'est quand il y aura un accident, là, il y aura mort d'homme, on va venir dire, oh non, les chauffeurs, machin, c'est les gens qui ont les faux permis, machin, c'est ici, c'est là. Mais là, ils ne font pas cas. Tous les jours, on parle de ça, du feu rouge là. Qu'est-ce qui se passe sur le feu rouge là? On ne comprend pas. Ça fait plus de 3 mois le feu rouge là et là, comme ça là. Hein? Et il y a un système à partir de 21h, 20h, 21h. Tous les feux des affaires étrangères là se mettent en orange. Ça se met en orange. À partir de 20h, 21h, ça se met en orange. C'est le nouveau système maintenant qui est là maintenant.
0: Merci.
1: Parce que quand il y aura un accident, là on donne tort aux chauffeurs. Ils sont venus mettre les taux là. Tu ne vois pas celui qui arrive du côté gauche. Il faut faire sortir la tête de ta voiture sur la route. Et sinon tu ne fais pas attention, celui qui arrive du côté gauche, tu ne fais pas attention. Mais il va t'arracher tout l'avant là. Oh ça. En tout cas, juste à l'écoute, madame.
0: Et restez à l'écoute, monsieur JB. C'était notre transporteur, notre auditeur au bout du fil. Allô?
1: Oui, madame Nathie.
0: Monsieur, la longue réflexion.
1: Quand on parle de l'éclairage, là, donc, je pense que c'est la CNE qui gère ça. Bon, allons-y chercher encore à savoir. La domiciliation du compte de la CNE, c'est une entité de l'État. Où est-ce que se trouve la ligne budgétaire de la CNE? Allez-y chercher. Allez-y chercher. Donc, ça voudrait dire qu'on peut avoir crié l'éclairage. Mais si les fonds ne sont pas disponibles, comment voulez-vous que les gars vont régler le problème d'éclairage? Alors, si le trésor public fonctionnait normalement, nous avons vu tout ça à l'époque d'Omar, la CNE est active. Parce que le trésor, il y avait une partie des recettes de l'État qui rentrait au trésor, même si le vieux Mambundou avait dit que l'argent du manganèse, il a fouillé, il n'avait pas trouvé à la Cour constitutionnelle. Vous vous rappelez, il y a des vidéos. Mais le trésor public avait quand même une partie des recettes d'État qui rentrait. Mais vous avez quand même décapité le trésor d'un pays. Vous l'avez décapité comme on prépare le sanglier dans son jus. Donc vous-même, vous avez pris le jus du sanglier et vous avez fait dormir la viande, vous l'avez mis au fumoir. Et vous dites aux gens de venir manger avec les tubercules roca. Est-ce que vous trouvez ça normal? Donc, tout ce que vous allez appeler là. Voilà, je voulais, il y a un truc qui m'a échappé là. L'auditeur qui parlait des hôpitaux. Je vous avais dit ici qu'il n'y a plus d'hôpitaux au Gabon. Il n'y en a pas. Avant, à l'époque, l'Omar Tchatin, hôpital général, hôpital Jean de Bory, c'était des hôpitaux. On soignait les gens. Mais alors, vous avez mis une aide.

0: machiavélique. Je ne sais pas, j'espère que l'idée est en ce truc-là est en train d'être stoppé. Vous avez créé des CHU. Je ne sais plus si les étudiants en cursus travaillent encore avec des corps. Vous avez préféré prendre des étudiants, venir travailler sur des personnes physiques. Donc, il faut maintenant leur expérience dans les centres universitaires. Ça voudrait dire que les pathologies qui arrivent avec les gens arrivent dans ces centres universitaires. Les étudiants aussi font des cours sur ce malade-là. Madame Nati, on ne peut pas sortir de là où.
1: On va arriver.
0: Je vous dis, on ne peut pas sortir de là. Si la chose principale que le père de la chose a créée n'est pas détruite, on ne va pas sortir de là. Allez, je vous souhaite un bon week-end. J'espère qu'un jour, le père, il lui reste encore 6 ans. J'espère qu'il va définitivement ramener les fonctionnaires au trésor et ramener les recettes de l'État au trésor public et fermer cette entité qu'elle fonctionne normalement comme tout le reste d'entités qu'il soit. Voilà. Allez, bon week-end à tous.
1: Bon week-end à vous, bon week-end à tous nos auditeurs, mesdames et messieurs. Nous sommes arrivés presque à la fin de notre émission. Donc, on va prendre l'auditeur, un dernier. Allô?
2: Oui, Lambert, bien.
1: Monsieur Lambert.
2: Monsieur Lambert, bien. J'ai fini, fermé. Je vais voir beaucoup de gens qui vont grever. Une grève générale. Mon plaidon. J'ai raison. Faire. Dans un pays, quand le président a les moyens, le pays va bien. Quand le trésor public fonctionne, le pays fonctionne aussi. Mais quand on prive le public et on favorise le privé, est-ce que c'est une politique qu'on doit encourager? L'école, on favorise le privé. La santé, on privilégie le privé, le public, on tue. Qu'est-ce qu'on attend? Ce sont des cadavres qu'on enregistre tous les jours. Les gens naissent moins, mais les gens meurent plus. Le pays du Gabon. Oui. Quand je tombe malade, mon frère, ma soeur, le prio, quand tu n'as pas l'argent, pour que tu ne peux pas déjà ton voyage. C'est ça, frère. Qu'est-ce que vous ne comprenez pas? Vous allez toujours vous téléphoner tous les jours. Et alors que c'est un problème de gestion et d'une politique qu'on a mis en place.
1: Rapidement.
2: C'est le système appauvri, là. On se garantit la sécurité. On se protège. Tu es avec nous. Tu n'es pas avec nous. Tu vas voir comment te faire. Tu es faible. On te donne le pouvoir là parce que tu es faible. Si tu es fort, tu me dis non. Je fais ce que mon corps veut. Parce que la population, c'est eux, la voix de Dieu. Quand tu méprises la voix de Dieu, quand tu utilises Dieu comme une nourriture que tu dois manger tous les jours,
1: rapidement, monsieur.
2: C'est grave. Ces hommes-là n'ont pas de grave. Tant qu'ils sont là haut, ils refusent ceux qui sont en bas. Quand tu es pauvre, tu ne peux pas t'asseoir avec celui qui est riche. C'est comme ça. Les banques, là, tu n'as pas l'argent, tu vas demander.
1: Merci encore à vous, monsieur Lambert, le temps qui vous est écoulé est passé. Et on va prendre le dernier message. Monsieur le président de la République, coupez sans pitié les gros salaires de ces médecins qui abandonnent les malades des hôpitaux publics où ils sont affectés au profit de leurs cliniques privées, où ils sont présents 24 heures sur 24 et gagnant 10 fois leur salaire de fonctionnaire. Le message n'est pas signé, c'est sur ce message qu'on va pouvoir se dire au revoir. Et puis on se retrouvera lundi, lorsque ce sera à 11h sur la 93.5 dans le cadre de votre émission, la tribune des auditeurs. Merci d'avoir encore été nombreux aujourd'hui pour vos différentes interventions. Audrey Valienne et Marlette à la réalisation, Nati était bel et bien là aussi pour la présentation. Bon week-end chez vous et bonjour au programme sur Gabon News FM 93.5.
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1: Moi, ce que je n'arrive pas à comprendre dans notre pays, pourquoi, pour trouver la solution à un problème, on doit d'abord laisser les gens faire du tapage, sachant qu'on a la solution entre les mains. Moi, ce que je n'arrive pas à comprendre, madame, ce n'est pas l'argent qui manque hein, dans ce pays-là. Ce n'est pas l'argent du tout. Ça, c'est un faux problème si on nous parle de problème d'argent. Ça, là, même en rêve, je ne pourrais jamais le croire. Ce n'est pas l'argent qui manque dans notre pays. Mais c'est de la mauvaise foi, simplement, qu'on fait pour ne pas vouloir trouver des solutions. Et c'est fait exprès pour mettre les populations dans des conditions misérables. Moi, le problème que je suis en train d'évoquer concernant les pachydermes, madame, j'ai dit vraiment, compris le ciel, qu'un jour, un de mes parents ne soit pas victime de cette situation-là, parce que je serais simplement amené le cadavre au ministère des Eaux et Forêts, et ils s'en occuperont. Parce que ça, là, sincèrement, il y a des choses qu'on ne peut pas cautionner, que les gens vont passer tout le restant de leur vie à ne plus manger, sachant que certains ne travaillent pas pour s'acheter les sacs de riz, tout ce qui est comme denrées alimentaires dans les marchés. Ils ne vivent que de leur plantation. Mais vous, vous avez des salaires, vous percevez des dividendes qui reviennent des organismes internationaux, mais vous ne pouvez pas aller les distribuer aux concernés. Mais c'est de la mauvaise foi. Mais quand on fait de la mauvaise foi, mais aussi il y a des conséquences qui s'en suivent. Comme je le dis, ne vous étonnez pas, Madame Nadi, un jour que le ministère des Eaux et Forêts ne s'étonne pas de voir des familles venir déposer des cadavres qui ont été tués par des pachydermes un jour au ministère des Eaux et Forêts. Parce que ça va arriver un jour. Parce que les Gabonais ne sont pas dupes. On connaît tous le Gabon. On connaît les problèmes qu'il y a au Gabon. Et on connaît ce qui se passe dans ce pays-là. Ce que certains qui ont les responsabilités font s'ils ne veulent pas vouloir trouver des solutions alors qu'il y a la solution entre les mains. C'est quand même éclairant.
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1: Oui, je porte cet uniforme de général. Mais Kunyamuyango, dans mon cœur, je suis un homme normal, comme vous. Je sais qui vous êtes et ce que vous êtes. Je sais tout ça. Je suis vous. Demandez à mes soldats. De toute ma vie, je n'ai jamais commencé à manger tant que mes chers soldats n'avaient pas mangé. Voilà.